0: L'analogie, le parallélisme va parfois très loin dans les détails.
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2: Au moment de la fête de fin d'année, vient l'heure des restitutions des projets d'éducation artistique et culturelle. Tous les élèves sur la scène ont bien fait signer à leurs parents le formulaire pour le droit à l'image et il est possible qu'au cours de tout le parcours, la question du consentement ne se soit alors posée qu'au moment de pouvoir être prise en photo ou filmée pour paraître notamment sur les supports de valorisation des actions menées auprès des partenaires. Si on les met au pluriel, les questions du consentement mériteraient sans doute mieux que d'en rester au niveau du formulaire que les professionnels de la culture font signer pour pouvoir exploiter leur image à celles et ceux qui les elles nomment les bénéficiaires sans d'ailleurs leur avoir demandé leur avis. Pour explorer différents enjeux du consentement dans la médiation musicale et tenter de les articuler, Métaclassique est installée à la Bibliothèque publique d'information pour accueillir Margot Lallier, qui est directrice du pôle Action culturelle du Centre de musique baroque de Versailles, Simon Bernard, qui est chef du pôle médiation et développement à la Maison de la musique contemporaine, et Thomas Corlin, qui est journaliste à la revue Mouvement et qui s'est vivement interrogé sur les situations critiques générées par un certain nombre de dispositifs participatifs. Et parce que les débats sociétaux se portent sans doute mieux quand ils entretiennent quelques contiguïtés avec les questions poétiques, il y aura une surprise poétique autour de la 42e minute de l'émission.

0: Extrait d'un concert en plein air, une restitution de fin d'année donnée en juin 2025 dans le cadre du festival Chant Libre au Parc du Mont à Aulnay-sous-Bois avec l'ensemble Sequenza 9-3 et le Créa d'Aulnay-sous-Bois dans Péra Péra, une danse grecque arrangée pour l'occasion par Alexandros Markeas. Bonjour Margot Lallier.
1: Bonjour.
0: Quand on parle des problèmes de consentement, on a tout de suite une espèce d'association d'idées. On pense lutte contre les VHSS, donc les violences et harcèlement sexistes et sexuels. Alors que la question du consentement les dépasse, enfin, n'est pas que à cet endroit-là.
1: Vous posez une question extrêmement complexe pour démarrer ces échanges, et tant mieux. Effectivement, la question du consentement, aujourd'hui, elle est immédiatement associée, et c'est bien normal, à la question des violences sexistes et sexuelles. La question du consentement, c'est aussi une question de rapport symbolique, de domination, de ce qu'on appellerait globalement les violences symboliques. Et à cet endroit-là, si ici ce matin nous parlons d'éducation artistique et culturelle, il s'agit également de parler de la question de la domination adulte, c'est-à-dire un peu sur le modèle que vous énonciez en préambule sur le droit à l'image. C'est effectivement le seul endroit formel aujourd'hui où le consentement de l'enfant ou du bénéficiaire, de l'usager, où on pourra aussi parler de vocabulaire, mais où il est interrogé. Et donc, je ne dirais pas que le consentement autour de la question des violences sexistes et sexuelles cache le reste, mais par contre, il invite à s'interroger sur les différentes formes de consentement qui sont liées à la relation entre deux personnes, quel que soit leur lien hiérarchique, symbolique ou non. Et donc, effectivement, il y a la question du consentement du corps, le consentement de la présence, et il y a des métiers dans lesquels c'est évident. Aujourd'hui, en pédagogie, quand on apprend, notamment dans les pôles d'enseignement supérieur ou dans les formations au diplôme d'État pour les enseignants artistiques, on leur apprend la question du consentement du corps. Quand on dit aux professeurs, futurs professeurs de chant, on demande avant de toucher. Voilà, donc la question du consentement, elle est partout et elle est évidemment dans les relations de l'éducation artistique et culturelle.
0: Parce que sinon, on touchait sans demander l'autorisation.
1: Absolument.
0: Ouais, c'est ça. Je mettais un peu un soupçon sur le mot bénéficiaire dans l'introduction de l'émission, parce qu'en effet, quand on dit que, par exemple, dans le cadre scolaire, les enfants sont bénéficiaires d'un dispositif d'éducation artistique et culturelle, on peut se demander qui bénéficie à quoi. Enfin...
1: En fait, derrière le mot bénéficiaire, il y a aussi, à mon avis, cette question de dette symbolique liée à la gratuité. C'est-à-dire que les élèves bénéficient d'un dispositif subventionné, donc qui leur est offert. En fait, la question de la gratuité, c'est compliqué. Hein. Dire qu'un concert est gratuit, c'est faux. Un concert, c'est jamais gratuit. Il peut être offert au public, par contre. Mmh. Et donc là, on a cette question de offert aux élèves pour leur plus grand bien, pour le bien commun, quasiment. Enfin, on en vient à ce type de discours aujourd'hui, hein, qui est aussi une question... autour de la transmission d'une culture dominante, subventionnée, légale, légitime, etc. Et donc, là où je veux en venir, c'est que cette dette symbolique, elle crée déjà à cet endroit-là une dissymétrie dans la relation.
0: Quand vous concevez alors des dispositifs dans le cadre du pôle action culturelle du Centre de musique baroque de Versailles, ça veut dire que vous réfléchissez précisément à des dispositifs qui n'appuient pas trop sur la dette symbolique, qui ne supposent pas l'adhésion implicite des enfants à ce qui va se dérouler ?
1: Absolument, c'est un exercice fin, difficile et permanent de s'interroger sur qui impose quoi à qui participe à quoi. On l'a dit là, vous l'avez rappelé sur la question des projets participatifs. Et donc, notamment autour d'un projet dans la ville de Maurepas, au collège Louis Pergaud, qui est un collège de quartier politique de ville dans lequel on intervient depuis plusieurs années, on a mené une expérimentation pédagogique avec ce qu'on appelle nous la section baroque, qui est une classe artistique inclusive, qui a pour particularité d'accueillir des élèves qui sont dans des parcours scolaires classiques ou non classiques, à entendre ici des élèves en enseignement adapté ou en dispositif Ulysse, qui sont des élèves en situation de handicap, et avec lesquels on a construit un guide d'accueil dans cette section. Alors ils sont là pour le coup parce qu'ils le souhaitent, hein. C'est un dispositif qu'on intègre sur le volontariat, donc ça biaise peut-être un petit peu les questions qu'on va aborder, mais eux l'ont appelé l'esprit baroque. Et dans l'esprit baroque, il y a cette question de les élèves, le groupe élève, le groupe classe décide de l'heure de la récréation, par exemple. Mmh. C'est eux qui décident du moment de la pause. Ils ont le choix de tutoyer leurs enseignants. C'est un espace qui a été autorisé par l'établissement d'essayer justement de gommer ces questions de domination et de relations descendantes. Et puis, ils ont une liberté totale ou quasiment totale sur la programmation de leurs activités. Sous forme d'ateliers, de théâtre, de danse, de chant, d'art plastique, de cinéma, de tout ce qu'ils pourraient avoir envie de découvrir pour aller vers un moment de création collective en fin d'année. Ils font eux-mêmes les repérages dans le théâtre, décident des espaces qui vont être exploités, de la forme que va prendre le spectacle, et c'est un endroit d'expérimentation qui apporte à toutes et tous. En fait, je crois qu'un dispositif d'éducation artistique et culturelle réussi déplace tout le monde. On a beaucoup d'attentes sur l'impact que l'éducation artistique et culturelle a sur les élèves. On nous interroge beaucoup sur ces questions d'impact, de trajectoire, etc. Alors qu'en fait, je crois que c'est tout le monde que ça déplace. Et au CMBV particulièrement, ça a profondément changé nos manières de faire comme opérateurs culturels et pas uniquement à l'endroit de l'action culturelle.
0: Oui, parce qu'il y a aussi la question de à quels idéaux sociétaux le médiateur ou la médiatrice consent précisément à participer. Simon Bernard, bonjour.
2: Bonjour.
0: La MMC, donc la Maison de la Musique Contemporaine, accompagne les ensembles musicaux dans la rédaction des projets. Il y a une attention spécifique portée aux mots là, qu'on a véhiculés depuis tout à l'heure, bénéficiaires, volontariat.
3: Alors, oui, et progressivement et de plus en plus, même si c'est quelque chose qui n'est absolument pas intégré dans le logiciel artistique et des structures artistiques. C'est vraiment une mutation qui est en train de se faire, qui est difficile à intégrer. Ça fait partie de l'ensemble des sensibilisations qu'on porte vis-à-vis des enjeux de société, l'écologie, les questions de parité, de mixité, de diversité. Ça fait partie pour nous d'une vraie mission de service public de sensibiliser, d'accompagner les porteurs de projets, les structures artistiques sur ces questions-là. Après, en termes de vocabulaire, nous, on ne va pas parler de bénéficiaires. Enfin, c'est une vraie question, en fait, le terme qu'on voit employer pour désigner les personnes auxquelles on va s'adresser. Donc, dans une logique très droit culturaliste, nous, on va privilégier le terme de personne.
0: Que de public.
3: Que de public, puisque dans l'usage courant, c'est le terme de public singulier ou pluriel qui est employé. Et l'idée, c'est aussi de faire comprendre ce qu'il y a derrière cette notion de personne.
0: Alors peut-être qu'est-ce qu'il faut déplier ce que vous entendez par droit culturaliste, c'est-à-dire que vous avez tendance à penser que les droits culturels seraient donc une sorte d'alternative d'approche de ces questions-là à l'héritage du paradigme de la démocratisation culturelle.
3: Oui, je vais pas forcément rentrer dans un grand descriptif des droits culturels, mais pour nous c'est vraiment un renversement de la pensée de la place des acteurs culturels vis-à-vis, on va dire, de la population de manière générale. On va plus être dans une forme descendante ou d'ouverture à quelque forme artistique que ce soit, et ce n'est pas uniquement une question, on va dire, de culture légitime, c'est-à-dire que n'importe quelle pratique de AC qui inclut que ça soit de la musique baroque, de la musique contemporaine, même aux esthétiques de musiques actuelles, se pose déjà dans une démarche de démocratisation. Je prends un exemple qui a été donné au colloque qui a eu lieu sur la médiation culturelle au mois de janvier, d'action au sein d'une SMAC, d'ateliers de rap au sein d'une maison de retraite, par exemple. Donc là, c'est une forme de démocratisation, d'une forme de pratique vis-à-vis d'un public ou d'une population qui n'y est pas habituée, dans une volonté de légitimation de cette pratique vis-à-vis de ce public-là. J'utilise à dessein ces termes, puisque ce sont ceux qui sont utilisés dans ce contexte. Donc effectivement, l'idée, c'est de renverser cette notion et de se dire que les acteurs culturels n'ont pas plus de poids ni de légitimité que les personnes auxquelles on va s'adresser. C'est-à-dire que tout le monde participe de la culture à son endroit à partir de ses propres pratiques culturelles. Et c'est vraiment

l'oublier, ce sont aussi les réservoirs de data qui permettent aujourd'hui le fonctionnement des intelligences artificielles, des modèles de langage, à travers ce truchement juridique qui fait que quand on produit quelque chose sur une plateforme, en fait, c'est à moitié de notre propriété et à moitié de la propriété de la plateforme. Autrement dit, on constitue sur ces réseaux sociaux les traces qui, ensuite, vont constituer les données monétisables et utilisables pour cette production symbolique, langagère, laquelle, en contrepartie, cette production des IA, aujourd'hui, c'est ce que tu montres aussi, Frédéric, dans ton livre, restructure continuellement l'environnement des sens dans lesquels on s'est défini soi-même comme des sujets. Bon, l'idée, c'était que cette économie politique de la valorisation des soi est une pièce essentielle donc, de ce qu'on appelle le digital labor, c'est-à-dire le modèle de production des valeurs des plateformes et de l'IA aujourd'hui. Mais qu'un modèle de production des valeurs soit associé à un certain régime de subjectivation n'est pas en soi particulièrement original. Au fond, c'est la thèse d'un dernier petit livre d'Eva Illouz, qui s'appelle « Le futur des émotions ». Elle montre quoi? Elle montre que les affects sont les matières brutes des nouvelles technologies. Les nouvelles technologies exploitent les émotions. Le technocapitalisme devient producteur des valeurs en exploitant ces nouveaux sujets qui est le sujet émotionnel, lesquels est un sujet qui, à la quête de quoi, de donner expression de soi sur les réseaux sociaux. Donc, c'est un sujet qui va se situer à l'interface entre numérique et économique. Et Eva Illouz finit son livre en disant « Nous n'avons jamais été autant de sujets ». Voilà. Bon, pour moi, ça, c'est un mauvais livre. Et c'est exactement ce livre que je vais essayer maintenant de contester à travers les travaux qu'on fait avec Ernst. Pourquoi ? D'abord, parce que ce livre repose sur l'hypothèse fausse que l'Internet et les réseaux sociaux sont les sièges principaux de l'expression de soi, alors que toutes les données sur la participation des réseaux montrent qu'au contraire, il y a moins de 1% des producteurs de contenu, dont Sylvia notamment, alors que les 99% des utilisateurs sont là soit pour partager, soit pour observer comme de vrais lurkers, en fait. Donc, les 99% en fait de gens qui sont sur le réseau sont là pour regarder quelqu'un se subjectiver à leur place. Donc avoir des expériences à sa place, croire à la réalité de ces expériences à sa place. D'où notre hypothèse avec Ernst que justement, si vous voulez, après on reviendra sur la discussion, mais il faut comprendre l'activité des réseaux sociaux, non pas comme à travers le vieux concept d'interactivité, mais selon son concept opposé qui est l'interpassivité. C'est-à-dire un genre d'activité où les plaisirs, les désirs, la douleur et surtout la croyance sont délégués entières. La production automatisée donc, du signifiant par les LLM aujourd'hui prend la place de ces tiers, c'est-à-dire qu'en reproduisant un ordre signifiant qui existe d'abord dans les langages et par les langages, l'IA générative produit activement par l'inférence statistique, comme il était montré, ce que nous faisons passivement, c'est-à-dire du sens à partir d'un ordre symbolique déjà donné. Dans ce sens, l'apparition du Large Language Model fait partie de la multiplication des prothèses techniques destinées à masquer l'inconsistance pour nous première et fondamentale du grand autre, si on veut être lacanien, c'est-à-dire que, autrement dit, il y a une fonction symbolique de ces réseaux qui prend la place du tiers dans les relations sociales. Deuxièmement, alors que la dénonciation sociologique des transformations néolibérales digitales de la subjectivation aboutit souvent, selon nous, à un nostalgisme pour les bons et vieux sujets, maître de soi, créateur, imputable, etc., nous cherchons plutôt à saisir les courants profonds des refus de ce travail sur soi implicite dans l'attitude interpassive sur les réseaux sociaux. Mais encore plus aujourd'hui, dans l'usage récurrent, intensif de l'intelligence artificielle. Alors je sais que sur ces points, nous sommes à contre-courant par rapport à plein de gens, même ici, mais il nous semble que ce qui se joue aujourd'hui dans la dynamique des réseaux sociaux, comme dans celle des IA génératives, qui sont selon nous les héritières, ça c'est notre point de la discussion, si vous voulez, ce n'est pas le triomphe du sujet, comme dit Eva Illouz, c'est au contraire le triomphe de la désubjectivation. Et si l'on prend ces mots au sens de Blanchot. Blanchot,
un

0: parlant de l'expérience du dehors. Douget, entre jeu et île, notamment dans son livre, dans son roman Thomas l'Obscur, définissait la subjectivité négative comment ? Comme le double refus du sens de la subjectivité en tant que donc, noyau figé et muable, substrat, comme je l'ai défini au début, et puis en tant que sentiment bourgeois d'unicité, d'irremplaçabilité des sujets. Or, les IA aujourd'hui, parlant sans sujet, produisant du sens sans intention de signifier, écrivant sans expérience de l'énonciation, correspondent à ces régimes de la trace désertée de toute présence vivante, de toute subjectivité, où l'activité subjective n'est pas imitée, mais plutôt court-circuitée, rejoignant ainsi, selon nous, le désir de désubjectivation des foules interpassives. Soit le besoin de se faire porter par ces grands murmures du langage sans sujet, ces langages qui a toujours été par définition ce qui n'a pas de monde. Alors l'expérience d'un langage qui se parle, qui s'écrit sans subjectivité, pointe aujourd'hui la possibilité pour tous et toutes d'en finir avec une certaine forme de la subjectivité, qu'on ne le veuille pas, les LLM, c'est Blanchot pour les masses. En face, c'est Blanchot pour les masses. En face à cette désubjectivation des masses, comme toujours, il y a encore deux réponses possibles pour les intellectuels. Soit se réfugier dans l'idée d'une expérience authentique du langage, du dehors, de l'autre, qui ne peut avoir lieu que dans l'intimité, dans le fort intérieur, de l'expérience limite pour Blanchot, par exemple, d'une subjectivité soustraite à l'aliénation technologique, d'autant plus qu'elle sera malheureusement celle d'une élite, la vieille élite du livre, de l'auteur, soit détourner les moyens de production de la subjectivation, alimenter la machine avec la nourriture que nous avons choisie, c'est-à-dire réformer l'ELM de l'intérieur, en les traînant et les pré-traînant et surtout en faisant du fine-tuning avec deux matériaux que nous avons choisis, et produire une IA de gauche.
1: Merci Lucas. Moi je suis prêt à dire un truc, mais je peux attendre. Alors très bien. Non, vas-y, viens. Alors, tu as Antonia Tadei, dramaturge, écrivaine. À toi la parole.
2: Alors dramaturge, pas écrivaine. Je suis dramaturge. Parce que je suis aussi corse et je prise l'oralité. Voilà. Je voulais vous remercier pour cette présentation, d'avoir commencé par la joie. Ça ne gâche rien. et ensuite, d'avoir parlé d'une dimension un peu collective, anonyme. Et puis après, vous semblez tous obsédés par les sujets, enfin vous parlez beaucoup de sujets, et en même temps, je suis un peu comme madame. J'ai un peu l'impression que vous vous des fois perdez dans vos sujets, tous les sens du terme. Et il me semble quand même que vous parlez très peu du réflexif. Vous utilisez le soi, mais c'est le réflexif, c'est pas le sujet, c'est autre chose pour moi. Et à ce propos, une petite digression, donc en langue corse, on parle d'un nous communautaire souvent. On dit comment allons-nous ? On ne dit pas comment vas-tu ? Ou comment allez-vous ? Comment allons-nous ? Ce nous, il est très intéressant. C'est le nous communautaire. Il implique les personnes présentes ou absentes, vivantes ou pas, passées ou à venir, humaines ou pas. Donc c'est un nous très intéressant, ce nous communautaire. Alors bon, moi j'ai fait une toute petite enquête parce que juste après avoir quitté la Corse, je me suis retrouvée dans le Morvan et je leur ai demandé s'ils avaient aussi en patois ce nous communautaire. Et là, ils m'ont dit, on a un truc un peu différent. C'est une forme de réflexif. On ne dit pas par exemple je me lave, on dit je lave souhait. Et ce souhait, bon, il est très joli parce qu'en plus on entend le verbe souhaiter. Je le trouve très beau parce qu'en fait, il fait référence à souhait, c'est-à-dire la parcelle de vie qui m'a été confiée. Et voilà, donc c'était juste pour vous offrir une possibilité de ne pas trop vous enfermer dans le sujet du sujet, mais peut-être de penser au réflexif qui permet la relation, qui permet le traversement, je ne sais pas comment dire, je ne sais pas si ça se dit, en tout cas d'être traversé. La journée, je me la passe. C'est pas qu'elle passe, c'est que je me la passe. Elle me traverse et j'espère comme ça que nous allons peut-être davantage nous traverser. Merci en tout cas Yvonne pour votre présentation.
3: Très bien le Morvan.
2: Ah voilà, ben, ça ne m'étonne pas. Vous avez une belle âme morvandelle.
4: Laissez la parole à Aude.
5: Oui, merci beaucoup Anne et Luca. Moi j'aurais deux questions, une pour toi Luca et puis une pour vous deux en fait, parce qu'il me semble qu'il y a un point sur lequel vous rejoignez vraiment. Luca, juste un point de... Enfin, ce n'est pas un détail parce que c'est des concepts importants, mais toi tu tiens à la notion de désubjectivation. Est-ce que c'est, pour toi c'est vraiment... Enfin, parce que moi, je parlerais plutôt d'alter-subjectivation, mais justement, bon, c'est, au fond, c'est pas un détail, parce que cette expression, c'est la question de est-ce qu'on peut penser un sujet autre et moi, je raisonnerais plutôt dans ces termes, c'est-à-dire je garderais cette notion de subjectivité qui, pour différentes raisons, me semble importante, et je parlerais comme d'autres, d'ailleurs, je crois que Christian Laval et Pierre Dardot utilisent aussi ce terme, et d'alter-subjectivation, donc des formes hautes des subjectivations. Et puis, une question pour vous deux, parce qu'en fait, au fond, vous rejoignez sur... un point d'accord très important qui me semble, je n'ai pas forcément de point de vue, même si j'en ai quand même un petit peu, mais en tout cas, à mon avis, c'est un point qu'on ne peut pas laisser de côté, c'est un point de débat extrêmement important aujourd'hui, en particulier si on intègre dans nos réflexions, et je pense qu'on est tous d'accord qu'il faut le faire, la question écologique, qui n'a pas encore été du tout abordée et mentionnée, c'est-à-dire le coût des technologies numériques, le coût de l'IA, le coût écologique de l'IA, et plus globalement peut-être le coût écologique au fond de l'industrialisation. Je pense que c'est une question qui est compliquée, mais on ne peut pas laisser complètement de côté, parce que quand vous parlez au fond de pharmacologie, quand tu parles d'une IA de gauche, vous reprenez ce schéma, ce vieux schéma, j'ai envie de dire, qui est au fond un schéma socialiste ou notamment marxiste, mais on récupère les moyens de production, c'est d'autres personnes qui les maîtrisent, qui les alimentent, etc. Mais au fond, les technologies en elles-mêmes restent inchangées, ce sont les mêmes. Moi, il me semble, et je ne suis pas là, enfin, on va en parler, hein, vous allez, mais pour moi, c'est un schéma qui est extrêmement problématique. Voilà. Donc, est-ce que vraiment on peut penser la pharmacologie, l'IA de gauche enfin, comment vous faites quoi? Comment vous débrouillez avec cette question pour ne pas reprendre ce vieux schéma dialectique de voilà, la redirection qui, à mon avis, enfin, comme l'URSS, l'expérience du socialisme réel l'a amplement montré, voilà, ne fonctionne pas.
0: Oui, alors sous l'alter-subjectivité, moi je tiens à dire qu'effectivement cette désubjectivation, ce n'est pas une finalité en soi. C'est le préalable d'une résubjectivation. Sauf que cette résubjectivation, je voudrais qu'elle soit possible sur des bases un peu différentes de la manière dont le sujet a été défini au début. Et dans ce sens, l'investissement, par exemple, des IA génératives, par les réutiliser dans un autre sens hein, que celui qui est imposé par les créateurs dominants aujourd'hui, les acteurs dominants d'Alia, devrait se faire par rapport à des collectifs. C'est ce que nous avons un peu fait à travers deux chatbots qu'on a nourris avec des tests que nous avons sélectionnés ensemble comme communauté. Et finalement, l'on voit que de cette manière, les modèles deviennent lui-même producteurs d'énoncés dans lesquels on peut se reconnaître en tant que communauté. Donc il y a une nouvelle subjectivation là, mais qui est une subjectivation qui ne se fait plus effectivement tout seul et du point de vue de l'individualité. Moi je pense que le but de cette tentative, en réalité, c'est plutôt de créer des subjectivations qui ne sont pas réductibles à la dynamique de l'individu, ce qui est la base en fait du libéralisme. Qu'est-ce qu'a fait le libéralisme? Il a réduit tout ce qui est actif en tant que sujet à la notion de l'individu. Hein. Donc la question qu'il y a derrière, comme a été énoncé au début, effectivement, c'est la question de comment on refait communauté. Hein. Donc voilà. Et sur les IA, sur la consommation énergétique et tous les modèles techniques qu'il y a derrière. Et tous les modèles de consommation des producteurs. Alors, on est tous d'accord qu'il y a, ce sont des modèles extrêmement dispendieux d'énergie, mais attention, cela s'est fait aussi parce que c'est une sorte de découverte après des décennies dans lesquelles on a dit, ben, en fait, le cloud, c'est une technologie qui ne consomme pas, c'est de l'immatériel, il n'y a pas de... Alors là, maintenant, on redécouvre le tour de bâton, on redécouvre le data center, on redécouvre les câbles sous-marins, et on redécouvre la consommation énergétique énorme, effectivement, de ces modèles de langage. Mais attention, ça reste quand même limité par rapport à plein d'autres choses dont on devrait faire plutôt à moins dans une société du futur. C'est-à-dire, une personne qui sort avec sa voiture pour faire des courses et acheter quelque chose à un kilomètre de chez lui, si tu veux, et consomme dans cette seule sortie plus de toutes mes requêtes sur un an à LLM. Donc, il faut quand même relativiser aussi cette énorme dépenses d'énergie que je pense exister finalement, mais que je pense ne devait pas être considérée comme une manière de limiter sans doute, oui, parce qu'il faut limiter l'usage aussi. Mais...
5: Oui, non, mais bien sûr, mais il ne s'agissait pas de pointer l'IA en tant que telle, mais l'IA dans un système global industriel. Oui. Et donc, évidemment, la voiture en fait partie, on le sait depuis très longtemps. Oui. Donc, ce n'est pas l'IA juste, c'est l'IA comme l'ensemble des technologies qui consomment sur des modèles hypercarbonés. Enfin...
3: Super. Non, ouais, merci beaucoup pour la question parce qu'elle est fondamentale. Et je pense que là, on a peut-être. Moi, justement, c'était une des questions que je voulais renvoyer à Lucas, une IA de gauche. Qu'est-ce que ça peut vouloir dire, notamment quand on connaît les coûts, du point de vue, disons, énergétique, mais aussi en eau, par exemple, de ces data centers et de ces gros modèles de langage, sachant que oui, on peut faire du fine-tuning, mais je force un peu l'objection, parce que sur le raisonnement, je suis tout à fait d'accord avec toi, mais je force un peu l'objection parce qu'on me l'a fait tout le temps et que la pharmacologie est souvent entendue comme ça, etc., et c'est tout à fait normal, donc je comprends très bien, mais disons, à partir du moment, le fine-tuning, d'accord, mais enfin, il a fallu d'abord voler toutes les données à tous les utilisateurs pour entraîner le modèle de départ, il a fallu construire un data center je ne sais où et polluer je ne sais quoi, il a fallu exploiter le travail des travailleurs du CLIC qui ont, que tu as toi-même mentionné, qui ont indexé tous les mots, toutes les images, etc. Donc, en fait, on ne change pas, disons, le système global d'une certaine manière. Et bon, et c'est vrai que moi, personnellement, je ne parle pas d'intelligence artificielle générative, j'essaye de plutôt parler, et pardon, je change des mots, donc ça complexifie, mais d'automates computationnels extractivistes, parce qu'en fait, voilà ce à quoi on a affaire, et que je pense que c'est important de nommer un petit peu les choses pour pouvoir ensuite en parler. Et je ne crois pas que sur ces automates computationnels extractivistes-là, il y ait de pharmacologie au sens, encore une fois, de bonne manière de les utiliser. Je ne pense pas. Pas avec ce modèle économique et industriel-là. Ça ne veut pas dire, en revanche, qu'on ne peut pas imaginer et développer, me semble-t-il, des petits modèles beaucoup plus spécifiques et spécialisés, entraînés sur des jeux de données contrôlés, mais il faut voir encore comment on peut le faire et si on peut le faire sans repartir encore et toujours de ces grands modèles-là, et pour en faire des choses potentiellement intéressantes. Par exemple, on peut imaginer que dans certaines professions, dans certaines tâches, il y a une automatisation possible de certains process à partir de modèles beaucoup plus fiables, beaucoup plus sécurisés, entraînés sur des jeux de données contrôlées et qui tournent par exemple en local, etc. Je ne garantis pas que ce soit possible, mais moi je pense en tout cas que ces grands modèles computationnels, conversationnels, qui répondent à toutes vos questions, qui vous racontent à peu près n'importe quoi, mais sur tout ce qui est possible et imaginable, ne sont pas soutenables sur le long terme, même d'un point de vue économique, parce qu'en fait, comme ils vont se nourrir petit à petit aussi de contenus de mauvaise qualité qu'ils ont eux-mêmes produits, bah, au final, ils vont devenir de moins en moins fiables, de moins en moins qualitatifs, de moins en moins... Et donc, parier là-dessus, du point de vue d'une politique industrielle, me semble pas forcément la meilleure stratégie. Et d'ailleurs, on voit bien que Mistral AI, paraît-il, hein, qui, encore une fois, est une entreprise qui s'est développée sur le modèle des modèles américains et des modèles chinois, donc comme on a toujours fait traditionnellement en Europe, c'est-à-dire essayer d'imiter les gros pour rentrer dans la compétition, ce qui, on l'a vu avec les réseaux sociaux, ne fonctionne pas, on l'a vu avec les moteurs de recherche, ne fonctionne pas, mais ce n'est pas grave, on continue toujours. Donc tout ça pour dire que même Mistral AI, je crois, se spécialise maintenant avec des fonctions plus spécifiques pour devenir vraiment peut-être utile. Ou, voilà. Donc tout ça pour dire que j'ai du mal à voir la pharmacologie positive de ces automates computationnels extractivistes qui, encore une fois, ne sont pas ce qu'on appelle l'intelligence artificielle en général ou les algorithmes en général, pour lesquels je vois beaucoup plus de potentialités nouvelles et intéressantes. Et que je pourrais développer par la suite. Mais par exemple, une des choses qui me semble intéressante, c'est tout ce qui concerne, avec disons ce qu'on appelle aujourd'hui l'IA, c'est tout ce qui concerne la transcription automatique. Parce que là, je pense que du point de vue, disons, de l'accès à la culture et au savoir pour le plus grand nombre, en fait, on a aujourd'hui énormément de contenus audiovisuels qui circulent sur Internet, etc., qu'on n'a pas forcément le temps de tout écouter, le temps de tout voir et tout ça, et que le fait d'avoir des transcriptions automatiques et de pouvoir faire de la recherche automatisée dans des vidéos, dans des contenus audio, etc., ça peut être très intéressant, comme on fait avec des contrôles F, par exemple, pour le texte. Et donc, il y a des outils comme ça, je pense, à développer qui peuvent être très, très pertinents. Et après, sur la question plus générale, pardon d'être un peu longue, mais je pense que c'est vraiment des questions importantes. Par exemple, dans le cas des réseaux sociaux commerciaux, parce que moi aussi, là, je rejoins complètement Lucas, je pense qu'il y a une continuité très forte entre ce qu'on appelle, c'est pour ça que je parlais tout à l'heure, algorithme de recommandation, algorithme de génération, parce qu'en fait, où vous pouvez parler d'IA de recommandation et d'IA de génération si vous préférez, mais il y a une continuité entre ces technologies, c'est pas, l'IA nous tombe pas dessus comme ça, et donc je pense que c'est intéressant d'historiciser, comme vous disiez aussi tout à l'heure, mais d'historiciser dans la période très récente, disons, mais quand même, et donc tout ça pour dire que dans le cas des algorithmes de recommandation, par exemple, moi, on me fait souvent l'objection que vous venez de nous faire, parce que je crois très fortement dans la possibilité d'algorithmes de recommandation alternatifs sur les réseaux sociaux, comme j'expliquais tout à l'heure, et je travaille notamment avec une association qui développe ce genre de choses, et je pense que c'est absolument fondamental. Et donc, on me dit souvent, bah oui, mais attends, si tu as un algorithme de recommandation collaboratif sur telle ou telle plateforme, cette plateforme, elle existe toujours, et comment fait-on, et tout ça. Et donc là, je pense, comme on parle du futur, je pense que c'est vraiment important de regarder où est-ce qu'on se place. C'est-à-dire que si on se place dans le futur immédiat, je pense que ces algorithmes de recommandation alternatifs sont éminemment nécessaires, parce qu'aujourd'hui, sur les réseaux sociaux, c'est les industries de la désinformation qui font la loi, et que si vous voulez lutter contre les problèmes de la crise environnementale et de la crise écologique avec les algorithmes de recommandation de Facebook, de X ou de TikTok, vous n'y arriverez pas. Parce que les contenus climato-sceptiques sont amplifiés massivement, les contenus qui concernent les problèmes écologiques sont invisibilisés ou bien sont tournent en boucle dans des petites communautés fermées. Et donc, le problème de l'écologie environnementale dépend du problème de l'écologie mentale et donc de nos environnements médiatiques. Ça ne veut pas dire qu'à long terme, le monde que moi je considère désirable en tant qu'Anna Lombert ou que je considère soutenable à partir, disons, des travaux rationnels des scientifiques, soit un monde avec Facebook, X et TikTok. Mais ça veut dire que pour arriver à ce monde-là, je pense qu'il est nécessaire d'abord d'agir sur ces médias-là et qu'on ne peut pas en faire l'économie et que sinon on risque de se payer de mots d'une certaine manière. Vous voyez ce que je veux dire ? Donc en fait, ma question c'est comment faire pour arriver à un monde plus soutenable, et ça passe par le fait de transformer les algorithmes de recommandation. Voilà. Une tentative de réponse peut-être un peu maladroite. Mais...
4: Alors, il est 11h35, un peu passé. On est malgré tout dans les temps, parce qu'on a commencé une demi-heure en retard. Donc là, c'est la demi-heure. Voilà. Et on va avoir l'occasion de revenir cet après-midi, je pense, sur ces aspects-là, mais notamment avec... sans doute les réponses que pourraient faire Sylvia et Sophie à cette intervention de Luca et à la discussion, et puis à la question effectivement du sujet. On reviendra, je pense, aussi sur la question de l'utopie et IA de gauche. Ça ne veut pas nécessairement dire une IA dans le monde tel qu'il est là, mais c'est qu'est-ce que ça veut dire une IA dans un monde communiste, par exemple, c'est-à-dire quelles sont les conditions de possibilité d'une IA et comment on fabrique une IA dans des dans un monde qui ne serait pas évidemment celui-là. Reste que la soutenabilité de l'IA est un vrai problème, la soutenabilité écologique, on ne peut pas à ce point la relativiser. Là, il y a des questions qui sont ouvertes. Je vais prendre une décision qui ne relève que de moi-même et que je vais imposer au groupe. C'est une modification du programme. On devait là maintenant regarder deux petits courts-métrages de Saad Chakaï et Alexia Roux. Sauf qu'on a besoin d'un petit moment, d'une petite pause technique pour diffuser ces deux films. Et donc, ce que je vous propose, c'est qu'on les diffusera à la reprise après la pause déjeuner. Et je vais aussi faire une petite inversion. C'est que Sylvain devait maintenant intervenir. Et ensuite, on devait écouter les poèmes théorique de Romain Noël. Et ce que je propose, c'est qu'on écoute maintenant les poèmes théoriques de Romain Noël et qu'ensuite on aura la discussion avec Sylvain. Pourquoi ? Parce que on a parlé, j'ai entendu en tout cas le mot de alter-subjectivité, ouais, ce qui est l'enjeu du travail de Romain Noël. Et je me dis que là, ça fait un bon rebond. Romain Noël n'étant pas là, et donc il nous a envoyé à l'instant ces petits sons. Donc juste le temps de brancher l'ordinateur. Et Frédéric, si tu veux juste dire quelques mots sur Romain Noël.
1: Sur Romain Noël, j'ai lu dernièrement un de ses textes qui s'appelle « Thèse sur la magie », qui fait partie d'un livre « Il n'y a plus de son ». Il n'y a plus de son. Il y a du son. Il y a encore du son. Mais en fait, je serais très content qu'on revienne effectivement plus tard sur les questions qui ont été ouvertes ici. Je suis très content qu'on aille en direction maintenant d'une mise en poème de la question de l'altersubjectivité, car l'un des éléments que j'aimerais mettre en débat vis-à-vis de ce que Lucas a dit, c'est de savoir si on peut se payer le luxe aujourd'hui de désubjectiver lorsque la subjectivité est absolument niée. Je pense qu'on n'est pas dans la même situation, on n'est plus dans le monde, je pense, alors déjà, mais ça c'est ma vision et j'ai peut-être totalement tort, je pense que le monde a basculé en fait et qu'on n'est plus dans un monde néolibéral, je pense que le concept de néolibéralisme ne permet plus de décrire la société et je pense aussi que le luxe qu'on avait il y a 30 ans ou 40 ans de pouvoir parler de l'impersonnel et de l'anonyme suppose des sujets capables de pouvoir se désubjectiver. Donc je crains que l'appel à l'anonymat sur la base d'un saccage de la subjectivité, soit un appel qui finalement corrobore le symptôme qu'on est supposé dénoncer. Donc je dirais que pour devenir anonyme, il faut d'abord, d'ailleurs ça a été dit à un moment donné Anne parlait et puis elle a dit voilà le monde que Anne Alombert, d'ailleurs tu as employé ton nom en fait, tu as parlé de toi à la troisième personne, ce qui n'était pour moi pas du tout délirant, mais au contraire, impliquait à un moment donné tu te voyais comme sujet parlant en ton propre nom. Donc je pense qu'il ne faut pas faire l'économie de ça, je pense qu'il faut bien comprendre que le soi en jeu dans les réseaux sociaux, les pires, on va dire ça pour maintenir la multiplicité, est un soi vide. Je pense que s'en prendre au concept de l'individu à l'ère du capitalisme recombinant, qui n'en a strictement rien à faire de l'individu, puisque ce qui l'intéresse, c'est des éléments en fait, de ce qu'on a appelé l'individu, des couches d'individualité qui sont reprises, qui sont anticipées, qui sont ensuite refourguées dans un soi qui est un produit synthétique. Donc je crains qu'en s'en prenant, et là donc ce que je veux dire, j'ai un grand désaccord à ce que tu dis Lucas, je crains qu'en s'en prenant au sujet ou au soi néolibéral, on s'en prenne à une chose qui n'existe plus. Et donc forcément à partir de là, la réponse qu'on va accorder, qu'on va proposer pour répondre à cette absence, à ce fantôme, soit également problématique. Donc vive l'anonymat lorsqu'il est adossé à des êtres ayant un minimum ou un maximum de consistance. Appelons-la comme vous voulez, mais capable finalement de pouvoir ne pas être simplement des êtres recombinés a posteriori. Voilà ce que je dirais pour mettre un petit peu de piment dans ces discussions.
4: Merci Frédéric. Je ne sais pas si Kevin, pour toi, c'est prêt pour qu'on puisse donc écouter. Alors, on va les découvrir ensemble. Hein. Je viens à l'instant de les recevoir. Il y en a un, deux, trois, quatre. Ils sont de longueurs différentes. Je vais respecter l'ordre. Je ne suis pas sûr qu'on pourra les diffuser l'ensemble parce que chacun a une certaine durée quand même et cela risquerait de nous amener un peu trop loin. Donc, je vous fais écouter ce premier message de Romain.
6: donc, encore une fois, le poème s'impose comme la seule méthodologie possible, puisque seul le poème semble n'avoir jamais cessé de respecter les murmures des mondes et l'obscurité qui leur tient lieu de paysage. Et pourtant, cette fois-ci, je ne veux plus tant me cacher derrière le poème que lui demander de m'exposer au maximum, de sorte que ma pensée soit la plus risquée possible et que l'amour dans ma pensée puisse triompher. S'il y a bien une chose dont je suis sûr, c'est qu'il y a des traditions partout pour le meilleur et pour le pire. La question pour moi est moins celle des traditions en tant que telles que celle des traditions dont nous avons besoin d'un point de vue à la fois idéal et pragmatique. Non seulement les traditions que notre cœur réclame, mais aussi celles que nous avons la possibilité d'initier et celles que nous avons la possibilité de rejoindre. Parmi ces traditions, il en est que j'estime tout particulièrement. Je pense notamment à la tradition de la lutte pour l'émancipation et pour la liberté partagée, mais aussi à la tradition de la beauté, à la tradition de l'amour et à la tradition tellement plurielle de la divinité. Tradition révolutionnaire donc, mais aussi dimension réellement révolutionnaire de toutes les traditions qui parviennent à remplir leur rôle originel. Or, le rôle de la tradition est très clair si on y réfléchit bien. La tradition sert à protéger ce que nos communautés possèdent de plus précieux. Non pas l'arrogance monumentale ou l'avarice patrimoniale, non pas le paradigme muséal et toutes les formes de dispositifs carcéraux, mais les gestes, les techniques et les formes qui permettent aux créatures de se développer de la manière la plus heureuse possible. Oui, la tradition sert à protéger les formes infiniment précieuses que nous produisons lorsque nous comprenons que les besoins de notre communauté coïncide avec les besoins du monde et que c'est là le moteur de toutes les transformations que nous devons engager. Les traditions, c'est ce qui voyage dans le temps, ce que l'on cherche à faire voyager dans le temps, ce dont on hérite et ce qu'il nous faudra transmettre. Et chaque héritage est nécessairement une transformation. C'est la nature même de la tradition que d'être une entité mutante. La tradition se transforme pour que l'on puisse hériter d'elle. Et de même, nous nous transformons pour pouvoir hériter de la tradition. Et nous savons que celles qui viennent après nous continueront de transformer la tradition pour en hériter et se laisser transformer par elle et poursuivre ainsi, de génération en génération, le mouvement du monde. Parmi les choses les plus précieuses figurent les sources et les chemins. Il y a aussi, bien sûr, les liens d'amour et l'odeur des fleurs au printemps et bien d'autres choses encore. Mais je parle des sources et des chemins car je cherche aujourd'hui le vocabulaire élémentaire des communautés, les réalités très concrètes qui permettent de vivre ensemble. Et donc oui, je parle des sources et des chemins qui mènent aux sources, des sources qui suscitèrent des chemins, des gestes qu'il a fallu faire pour que ces formes se déploient et s'organisent. Et ce sont des gestes qui font tout tenir, des usages, des passages, des traversées. On valorise les sources, on entretient les chemins, on les peuple de divinité et le monde ainsi s'organise. Le soin des sources, l'amour des chemins qui mènent aux espaces que l'on désire, et c'est ce que font les traditions. C'est ce qu'elles protègent et ce qu'elles cherchent à faire grandir. L'amour des sources et le soin des chemins qui mènent à cette forme inconnue qui s'obstine à nous émouvoir. Et je crois que c'est sur un modèle de ce genre que nous pouvons nous baser pour concevoir nos traditions et donc transformer notre rapport à la notion même de tradition et de traditionnalité. Car ce rapport doit être transformé. Le paradigme politique aujourd'hui entrave le bon déploiement des traditions. La centralisation et les effets d'échelle ne permettent pas aux traditions d'éclore, car les traditions, par définition, viennent d'en bas, tandis que la politique vient d'en haut. Et donc la politique finit toujours par écraser les traditions comme elle anéantit les langues qu'elle juge dialectales et donc menaçantes pour l'autorité centrale. Pour sauver ce que nous avons de plus précieux, je pose l'hypothèse que nous devrions passer du paradigme politique au paradigme traditionnel et permettre aux véritables traditions de se déployer depuis le bas et par le bas, là où les racines puisent leur énergie pour s'élancer vers les étoiles. Et c'est là, selon moi, que tout peut recommencer. Il y a là, c'est vrai, quelque chose d'un conte et d'un retour en enfance. Je n'en dirai pas plus pour le moment, mais je crois que vous sentirez bien ce que j'entends par là. Le conte et le retour en enfance, la mission que l'on se donne pour protéger les choses les plus précieuses du monde, les gestes magiques entre sources et chemins, l'aventure que c'est. Car c'est cela aussi que nous devons redécouvrir. Cette vision de la tradition ne pourrait se déployer s'il n'y avait pas de quête ou d'aventure, car il s'agit nécessairement de quelque chose de difficile, mais rien ne vaut à vrai dire que cette difficulté. Et c'est pourquoi nous devrions redoubler d'efforts pour prendre en main les traditions qui nous font du bien et font du bien au monde. Et à partir de là, lentement mais sûrement, tout reprendre autrement, tout recommencer, d'héritage en héritage, de transmission en transmission, et faire triompher un jour, en éclats multiples, la tradition du vrai monde. Et le conte montrera les crocs si la tradition se trouve menacée. Sourcellerie, communauté forestière, ce n'est pas l'enfer de Dante, c'est un conte, un contre-conte, un autre chemin. Et je sais que si je m'y élance, c'est parce que d'autres le font, et j'en aperçois au loin, qui ont pris beaucoup d'avance, et qui laissent derrière elles eux des traces, qui sont des fragments de savoir. Une certitude avec le temps m'est venue, qui veut que toutes ces traditions convergent vers une certaine dévotion à l'égard de ce que j'appelle désormais, au risque de passer pour gnostique ou manichéen, le vrai monde. Oui, la certitude m'est venue que toutes les traditions les plus chérissables cherchent à converger vers une tradition principielle, qui serait une tradition sensible, que l'on pourrait aussi nommer tradition écologique, même si l'expression, à vrai dire, m'écorche un peu la bouche. Et qui donc revendiquerait le titre de « tradition du vrai monde ». Or, cette tradition a besoin de se déployer sur un plan terrestre, qui se revendiquerait comme un plan cosmique. Oui, la tradition du vrai monde a besoin d'être terra enracinée et cosmo-religieuse. C'est ainsi, je crois, qu'il faut entendre la parole de Lorraine Oya Olamina dans la parabole du semeur d'Octavia Butler, lorsqu'elle affirme que le destin d'Earth Seed, son évangile devenu communauté, est de prendre racine parmi les étoiles. Oui, le destin d'Earth Seed est de prendre racine parmi les étoiles. Plus je lis et relis cette parole, plus je réalise qu'elle parle de manière très franche de ce qu'est pour moi la tradition au sens de tradition du vrai monde. Prendre racine parmi les étoiles. Il ne s'agit pas d'humilier un monde en disant de lui qu'il est faux, mais de reconnaître que nous sommes, depuis le début, à la recherche d'un autre monde, tout en sachant qu'on ne peut le trouver qu'ici là, dans l'obscurité totale où nous nous trouvons, et que cette recherche nous amène à remettre en cause le monde où nous sommes. Et ce, jusqu'à parfois vouloir le détruire purement et simplement, mais je reviendrai plus tard sur notre désir de destruction. Et donc il ne s'agit pas d'accuser le monde de fausseté, mais de reconnaître que ce monde-là ne nous satisfait pas, et qu'il est de notre devoir, puisque tel est notre désir, d'en bâtir un autre. C'est pour cette raison que la tradition du vrai monde est tout à la fois une tradition mystique et une tradition révolutionnaire, car elle encourage notre capacité à faire advenir un autre monde, c'est-à-dire une autre société, une autre réalité, une autre narration, un autre paradigme où pourront s'entrelacer les existences. Et à vrai dire, cela n'a rien d'abstrait. La tradition du vrai monde exige que nous soyons à l'écoute de nos désirs tant matériels que spirituels, et fait le pari que ces désirs nous mèneront tout naturellement à expérimenter les formes traditionnelles qui composent et nourrissent la tradition du vrai monde. Depuis des années, je m'en remets pour ma part au poème. C'est parti d'une intuition peut-être naïve qui voulait qu'il y ait dans la pratique poétique une forme élémentaire de magie capable de nous rapprocher de ça qui compte le plus, et qu'une fois encore, je refuse de nommer. Et depuis des années, m'en remettant au poème, je fais des phrases qui sont des ordres de mission et qui disent des choses comme « faire ce qui est dur », « voir un monde derrière le monde », « au noir de l'insurrection » ou encore le plus souvent « art secret de la guerre secrète ». Et toutes ces phrases en forme de mission transpersonnelle forment la recherche dont je parlais tout à l'heure, cette recherche qui nous anime quand nous acceptons le fait de désirer un autre monde, tout en sachant que le monde où nous sommes d'une certaine manière est déjà ce monde, et qu'il s'agit vraiment de réaliser quelque chose comme une opération magique qui consisterait à lever un sort, comme si le monde devait être délivré d'une très ancienne malédiction humainement formulée. Et donc, depuis des années, j'essaie de rester fidèle à la trame formée par toutes les missions que j'ai ressenti le besoin de faire exister sous forme de poème. Mais je sens bien, ces derniers temps, que le poème tel que je le conçois a besoin de faire tomber le masque, que le poète a besoin d'accepter que le poème a toujours été une sorte de vaisseau ou de portail ou de clé permettant d'accéder au trésor des trésors, c'est-à-dire au monde lui-même et aux traditions qui le soutiennent. Il y a en la matière une infinité de possibles. C'est pourquoi la tradition du vrai monde prend nécessairement des formes très diverses. Tout ce qui fait du bien au monde est bon à prendre. Et nous avons tout à gagner à multiplier les tentatives d'enchantement. Et donc c'est tout cela qui se met en mouvement lorsque j'accepte l'idée que le poème a toujours été pour moi la méthode très ancienne et très secrète de la tradition du vrai monde. Aujourd'hui, je n'écris plus, ou presque. Je ne suis plus, comme j'ai pu l'être par le passé, obligé d'écrire pour me sentir vraiment vivant. Et il est très clair pour moi que le poème m'a conduit précisément là où je suis aujourd'hui, et que c'est en son nom, ou selon son enseignement, que je me retrouve à écrire en ce moment même ce texte sur la tradition. Et physiquement de même, je veux dire matériellement, je veux croire que c'est le poème encore, d'une certaine manière, qui m'a conduit jusqu'au lieu où je vis désormais entre sources et chemins. Et au fond, il n'y a que cela qui m'intéresse, que le poème n'ait jamais eu d'autre vocation que de me conduire là où je puisse faire l'expérience pleine et entière et heureuse de ce monde rugueux au sein duquel nous est offerte la possibilité infinie de la félicité. Les gens diront ce qu'ils veulent. Il ne s'agit pas tout à fait de religion. La tradition du vrai monde est bien sûr très fortement ancrée dans les traditions religieuses et spirituelles des sociétés qui peuplent la Terre. Mais on la retrouve également en abondance, dans des formes que des institutions religieuses pourraient juger profanes. Partout où les cœurs forment spontanément des caillots de divinité, la tradition du monde est honorée. La foi elle-même est moins une affaire de religion, à vrai dire, qu'une affaire de tradition du vrai monde. La foi ne consiste pas à croire en Dieu, mais à avoir le désir de mettre son souffle au service du souffle du monde. À chaque fois que la tradition du vrai monde s'exprime, le brasier de la foi s'embrase de plus belle. Je suis au service du vrai monde, car j'ai une confiance infinie en lui. Il s'agit d'une confiance sensible, celle-là même auquel le poème, comme de nombreuses autres technologies extatiques, donne accès. Au final, je ne peux pas concevoir une tradition qui ne soit pas au service du vrai monde. Je sais que nous devons tout faire pour que le monde soit transformé, et je sens jusque dans mes os que cette transformation ne peut passer que par un soin donné à la terre et à ce qui la déborde, soin des sources visibles et invisibles, soin des rivières, de tous les trésors dont elle recèle, ici-bas comme dans les contrées les plus interstellaires. Le poème en liberté finira toujours par nous offrir un corps capable de sensations fortes. Et c'est dans ce corps, à l'endroit de ces sensations, au moment précis où s'exprime cette force, cette certitude enflammée, incendiaire. Oui, c'est dans ce corps que s'exprimera par la suite, de manière là encore évidente et brûlante, la tradition révolutionnaire du vrai monde. C'est le corps, redevenu infini, vaisseau animé, zone commune, qui nous aide à retrouver les gestes qui aident le monde à devenir le monde. Oui, c'est le corps qui permet le bon déploiement de la tradition. Le poème, pendant longtemps, m'a tenu lieu de corps et de tradition. Aujourd'hui, j'essaie d'autoriser mon corps à renouer avec les traditions qui l'attirent et de former avec d'autres corps de nouvelles alliances traditionnelles. Et c'est, je crois, dans cette corporalité partagée que les traditions les plus importantes peuvent apparaître ou réapparaître, celles qui font tenir le monde et qui nous font tenir dans le monde et qui permettent aux autres de tenir avec nous dans le monde de la manière la plus digne et la plus heureuse qui soit. J'ai bien conscience que ce court texte pose de nombreuses questions et qu'il y aurait beaucoup à dire encore à propos de la tradition, mais je crois dur comme fer qu'il y a là quelque chose d'infiniment précieux qui pourrait nous permettre d'accomplir ce en quoi nous croyons. C'est encore une histoire de feu, une histoire de front égrégorique uni. Il ne s'agit pas de conflictualiser les relations entre les différentes traditions qui font du bien à celles qui s'y inscrivent, mais au contraire de reconnaître qu'elles sont au service du vrai monde et que c'est en cela que le bien est leur affaire. L'art secret de la guerre secrète a toujours été un art de la guérison. Nous devons guérir les sources partout où nous passons, entretenir les chemins que nos désirs façonnent, expérimenter les traditions comme le secret vivant de la vie vraiment commune. Amour du monde, intense dévotion, merveille de savoir que nous mourrons et que ce sera là encore une forme élémentaire de la tradition. Amour du monde, intense dévotion. Ce sont les sources qui savent, les serpents dans les trous aux abords des rives. Ce sont les forêts, les ornières remplies de bêtes moléculaires. Tout le reste, au final, pourra être détruit. Il suffit de vivre obscur et en commun, là où le monde incessamment se formule. Je m'arrête là, la recherche ne fait que commencer. Lisière, laboratoire des traditions, feu de fête, communauté forestière, déclaration d'interdépendance, ravagée par l'amour.
4: On écoutera deux autres moments plus tard dans la journée d'intervention de Romain. Donc voilà, cette intervention de Romain aussi, je pense que Sylvain aura, à mon avis, de quoi rebondir, mais on souhaitait un moment sur la tradition, et bon, il y a des échos, parce qu'on a commencé cette discussion autour du problème de la destruction des subjectivités, voilà, d'un monde qui détruit, un monde détruit par... Et donc, on voit là, sur la question de la guérison et du soin, au fond, qui est posé. Notre journée a pour titre « Contre-futur ». Il vient poser doucement, mais cette question du contre-compte, plutôt que du contre-futur. Et ça, je trouve ça vraiment très intéressant. Et puis, Amandine André est la présente. Tout à l'heure, on écoutera un poème, parce que la question de savoir le rôle que peut jouer, évidemment, la poésie comme chemin, nous dit-il. Et on parlait aussi de l'alter-subjectivité. On entend une subjectivité, disons là, cette fois-ci, une subjectivité qui accepte de se mettre au service d'eux. Alors là, c'est une subjectivité qui accepte d'une certaine manière sa forme d'assujettissement. Et ça, c'est aussi très, très intéressant de réfléchir à partir de cet endroit-là. Enfin, il y a aussi la question du recommencement du monde qui est posée. Et c'est aussi des sujets dont on avait discuté la dernière fois, la possibilité d'un recommencement. Qu'est-ce que serait un futur qui ne donnerait pas la possibilité de tout recommencer? Là est posé. Et puis quelque chose aussi de très important, la proposition qui est celle de passer du régime de la politique au régime de la tradition. Enfin, je trouve là aussi très intéressant. Et Sylvain qui est là, nous avons souhaité que tu sois présent aussi parce que c'était sur la question de la tradition dont on pensait que tu aurais là des choses à nous dire et puis des choses voilà, par rapport à ce qu'on vient d'entendre.
7: Donc tu veux que je y aille ? Merci. Merci. Je suis étrangement en accord avec beaucoup de morceaux de ce qu'il dit et en désaccord complet ou en perpendiculaire à tout ce que j'ai entendu. Je ne sais pas. C'était aussi la question de l'histoire, donc je viens du passé très lointain. Voilà, donc je regarde les choses du présent avec un œil très, très éloigné. Et je me disais, en réponse au titre que vous avez proposé, la première phrase qui m'est venue, c'est celle-ci. Je voudrais vous inviter à cesser de vouloir être quelqu'un. Arrêtez de faire les intéressants, de vouloir cultiver votre originalité. C'est le plus grand leurre du temps néolibéral. Je suis d'accord avec Frédéric, on est à la fin, on est dans la transition vers quelque chose d'autre et on ne sait pas encore vraiment quoi. Mais ça a été le très grand leurre du demi-siècle passé. L'affirmation des identités personnelles n'est pas un horizon politique intéressant. L'épanouissement des subjectivités n'est pas une valeur indépassable. Ce n'est pas au nom de nos singularités que nous lutterons efficacement contre la domination des machines et les systèmes de contrôle, mais au nom de notre humanité commune, de notre appartenance commune à une planète logée quelque part dans le cosmos, de notre commune présence à ce monde. Si le fantasme d'un nouveau communisme a un sens, c'est seulement de cette communauté-là qu'il peut s'agir. Voilà, pour commencer. Donc d'un ton un peu moins sentencieux, du point de vue, donc, de mon point de vue, c'est l'histoire des religions, on peut considérer on parlera dans quelques siècles du tournant de l'an 2000, voilà, qui en gros c'est un demi-siècle qui vient de se finir, comme une étape dans un processus qui est bien connu de désenchantement du monde, qui a frappé l'Occident depuis, on peut débattre de quand ça commence vraiment, mais disons le deuxième millénaire de l'ère chrétienne. Mais c'est dans ce processus une étape critique qui est celle durant laquelle se sont détruites, dissoutes les dernières traces de la structuration hiérarchique du monde qui reliait la terre au ciel et qui structurait les institutions terrestres en fonction de cette hiérarchie-là. Et ce qu'on a vu disparaître dans les années 60 de façon assez nette et subite, c'est l'emprise de ces grandes structures collectives qui étaient la famille, le parti, l'Église, ces grandes choses qui permettaient l'englobement de tous les individus dans un tout massif, ce qui a permis le totalitarisme à une époque et ce qui, n'est plus, de mon point de vue, n'est plus possible aujourd'hui, moi pas de la même façon. Alors il reste bien sûr encore quelques vestiges de cette structuration hiérarchique du monde que nous connaissons bien, qu'il faut continuer à combattre, la domination des hommes sur les femmes, des blancs sur tous les autres peuples, des adultes sur les enfants. Et là je suis très content qu'on parle de ce combat là maintenant parce que c'est le domaine dans lequel je suis le plus engagé. Mais la marche vers l'égalité est quelque chose du point de vue de la dynamique historique, hein, je parle dans la très longue durée, moi je... Je ne m'arrête pas aux péripéties. C'est acquis, c'est fait. La question, c'est qu'est-ce qu'on va en faire? Et l'idéologie, qui est encore celle dans laquelle on baigne, ne connaît plus que des individus, et des individus très bizarrement dotés de droits. Et ça qui est intéressant, pour un point que je voudrais creuser, il y a une formule célèbre du Veda que citait souvent Charles Malamud, le grand indianiste. Tout être humain, en naissant, naît comme une dette due aux dieux, aux voyants, aux ancêtres et aux hommes, dont il se libère peu à peu par des sacrifices. Et là, on a vraiment le cœur de ce que ça veut dire une société traditionnelle. C'est pour ça que je voudrais savoir, enfin, je ne sais pas si Romain entend ou si on peut discuter avec lui, parce que le sens du mot de tradition, quand même, il faut se souvenir que ça, c'est assez dur, hein, ça veut dire ça, une tradition. C'est vraiment ce qu'on doit. Enfin, ce qui se tradition, c'est ce qui se transmet, mais les traditions fondamentales, c'était celle-là. Le credo néolibéral, à l'inverse, on peut le résumer comme tout être, en naissant, naît comme un paquet de droits qu'il réclame d'exercer sans rien devoir au monde. C'est bien ça le point précis de la dissolution de la société dans ce mensonge, hein, parce que c'en est un, mais qui est un leurre, qui est ce qui nous a piégés depuis un demi-siècle. Or, savez-vous que la notion de droit est relative et subordonnée à celle d'obligation? Un homme qui serait seul dans l'univers n'aurait aucun droit, mais il aurait des obligations. Et entre toutes, l'obligation cardinale, qui est celle qui nous lie à l'autre, qui nous impose de répondre à ses besoins, non pas en tant que telle ou telle personne, que tel ou tel individu, mais comme un être quiconque, un humain quiconque. Et voilà, donc, vouloir être quiconque, c'est le projet que je vous offre, et comme l'a rappelé Lucas, ça peut être très joyeux, je pense. Car donc, c'est d'aller vers l'impersonnel, devenir pleinement humain, en visant l'impersonnel. C'est là qu'il y a une vraie consistance qui ne tombe pas dans le piège de la valorisation du soi. Voilà. En gros, en deux mots. Car tout ce qui est impersonnel dans l'humain est sacré, et cela seul. De même pourrait-on le dire pour tout animal, tout végétal, tout minéral. On pourrait encore le formuler ainsi, nous sommes tous, toutes des attributs de la substance divine. Contrairement aux apparences, nous ne sommes peut-être pas réellement séparés les uns des autres. C'est peut-être ça la grande illusion moderne. Et si ce vocabulaire ne vous convient pas, on pourrait aussi dire nous sommes tous des poussières d'étoiles, des parcelles d'infini, des petits morceaux de quelque chose de beaucoup plus grand que nous. Et c'est ça, en fait, la vraie tradition. Alors, je ne sais pas si le vrai monde auquel pense Romain, c'est celui-là, mais pour moi, c'est ça. C'est participer à un continuum cosmique qui lie tous les êtres de notre planète et peut-être aussi des autres planètes auxquelles, avec Frédéric, on pense. On n'est pas nombreux à y penser, mais c'est très important de se resituer. Puis aussi de décentrer la Terre pour éviter ce nombrilisme-là. Et d'ailleurs, qui peut nous assurer que nous ne menons pas en dehors de ce corps-ci un nombre indéfini dans d'autres existences, peut-être même dans de multiples galaxies? Qui le sait? Donc la réponse à la question qui a été posée dans le programme, c'est oui, je pense que nous avons besoin d'exercices spirituels, mais au sens très très fort du terme et très traditionnel du terme, pour nous libérer de l'emprise de cette idéologie qui fait croire que l'individu est souverain, serait l'alpha et l'oméga de la société, ce qui est une absurdité, et comme on en a parlé ce matin, des technologies mimétiques qui manipulent ces sujets, des... j'aime bien cette idée des soies de synthèse qui sont recombinées, etc. Voilà. Oui, tout ça, c'est un grand leurre qui détruit réellement les êtres. Et pour être pleinement humain, c'est cette ouverture-là que je propose. Et les traditions spirituelles reposent toutes sur le même enseignement de départ. Elles apprennent à se libérer de la tyrannie de l'ego et de ces misérables petits désirs. C'est ça la clé. Et c'est par là qu'elles conduisent à la découverte que nous participons à quelque chose de plus grand que nous. Voilà. C'est en dépassant cette dimension-là, qui est celle de l'affirmation du sujet spontanément fier de lui. Et c'est ce travail spirituel-là qui permet de devenir, à mon avis, pleinement humain, pleinement relié aux autres, aux forêts, aux sources, aux chemins, aux étoiles, à tout ce que vous voudrez. Et donc, pour répondre à ce que proposait Emma dans son introduction, enfin la question posée en faisant référence à un auteur, que je m'efforce de ne jamais citer, c'est un petit peu mon jeu à moi, tu vois, vous reconnaîtrez, mais je pense qu'au lieu d'une résistance intérieure de la subjectivité face à toutes les sortes de pouvoirs, ce que je propose, c'est au contraire une résistance par le dépassement de soi, se dépasser soi-même en devenant humain, et par des gestes qui... si on les traduit concrètement, conduisent aussi à sortir des réseaux sociaux, du capitalisme, etc. Voilà. C'est juste le travail spirituel sur soi devrait conduire à recréer des communautés différentes et sortir de ces systèmes dans lesquels nous sommes pris, recombinés, enchâssés. Voilà juste une perspective que je donne et qui est assez joyeuse, je pense. Voilà. Une proposition. Alors oui, ce texte-là, il y avait des citations cachées de Spinoza et de Simone Weil, vous avez peut-être reconnu au passage. Il y a des phrases entières de Simone Weil. Non, mais ça, oui, mais c'est la tradition, on reprend les choses. Et... Non, faut pas le dire. N'applaudissez pas, il est plus important de chanter en rythme, disait Jacques Lichard.
1: Ah non, je ne veux pas le micro, mais puisque tu me le donnes, je le prends. Quelqu'un d'autre que moi, ben voilà, très bien.
4: Un, deux, trois. On va prendre celui-là. Je ne sais pas pourquoi celui-là ne fonctionne pas.
8: Ouais, Randa, mon prénom. Randa. Je me pose pas mal de questions sur qui parle. Qui est autorisé à parler. Sur cette question de la subjectivation, je me dis, on est comme sur une sorte d'évidence, en fait, on veut être quelqu'un, ou je veux être quelqu'un, ou je suis quelqu'un. Je ne suis pas sûre que cette question interpassive, elle soit si récente que ça, puisque pour moi, elle concerne énormément de... Enfin, voilà. Qui parle. Donc, est-ce que quand je suis devant un réseau social, c'est un peu différent que lorsque je lis un livre? Pourquoi? Enfin, je pense que c'est important d'expliciter un petit peu plus, quoi. Est-ce que c'est différent que lorsque je regarde la télé? Quand Aude parlait tout à l'heure de d'historiser tout ça, je trouvais extrêmement intéressant le poème qui a été lu par rapport à la question des contre-futurs et la citation d'Octavia Butler. C'était de se dire, pour un certain nombre de personnes, penser être quelqu'un maintenant dans l'instant, donc c'était même dans les années 80, les années 60, c'était penser à l'afrofuturisme en fait aussi. Donc je me dis que ces questions-là, ça ne concerne pas uniquement l'autre, mais nous ici, qui est autorisé de parler vraiment? Et donc la question des corps, qui a été aussi pas mal citée dans le poème, me fait beaucoup réfléchir.
9: J'ai pas de réponse à toutes tes questions, hein, juste pour effectivement, parce que tu parles d'interpassivité, je,
0: Il faut être un peu plus clair sur ces questions. Hein. Je ne pense pas du tout que c'est une invention des réseaux sociaux. Le dispositif interpassif le plus ancien, c'est le chorus grec. C'est Lacan qui le définit comme ça, par ailleurs, en disant, en fait, le chorus, c'est quoi ? Ben, c'est des gens qui souffrent, qui sont à la place du spectateur. Hein. Donc c'est une histoire très, très ancienne. C'est ce qui est, en revanche, intéressant dans la dynamique technologique actuelle des réseaux sociaux en particulier, c'est que cette passivité est déléguée aux machines plutôt qu'à l'humain.

0: trouver, et dans le texte de la Colabarthe, le quelqu'un du côté de la littérature, donc du côté aussi de l'impersonnel. Donc ici, on emploie tous les termes avec, bien entendu, des contextes conceptuels différents, mais c'est ça qui est intéressant dans cette journée, c'est de voir comment, il y a aussi des oppositions, mais comment en fait on fait dériver les concepts et comment les auditrices et l'auditeur peuvent aussi faire leur propre sculpture finalement conceptuelle. Mais voilà, donc altérité, altération, quoi d'autre encore?
1: Juste, tu disais, la question c'est son endroit, non? L'endroit du sujet. Hein. Oui. Est-ce pas, par exemple, dans le poème de Romain, il semble situé dans ce qu'il appelle le vrai monde. C'est-à-dire que le sujet, il est dans le vrai monde, et c'est justement ce monde qu'il faut trouver. C'est-à-dire, c'est comme si le sujet n'était pas là, mais qu'il était dans un ailleurs, et que c'est à partir de cet ailleurs qu'il agit. Mais d'ici là, maintenant, il faut le trouver. Enfin, il y a cette chose-là. Donc, ce n'est pas un sujet qui est là, quoi, en tout cas.
0: Raphaël Jeune. Et
2: après, j'avais plutôt l'impression que ce n'était pas un monde, pardon, un monde qu'il fallait trouver ailleurs, en fait, le vrai monde pour moi. Parce que quand il, quand il parle de source et de chemin, moi, j'y vois vraiment un écho avec la pensée de Spinoza, qui, voilà, moi, m'habite beaucoup là, dans tout ce qu'on voit. Cette idée peut-être qu'il y a cette source-là qui serait éventuellement ce qu'il appelle le conatus, hein, cet élan de persévérer dans son être, et que les chemins, peut-être, ce serait simplement une forme de, on pourrait dire, de mise en acte de ce conatus qui permettrait de se relier, en fait, et de se relier aussi à la source, en fait, de créer des liens entre ce conatus-là et tout ce à quoi chaque être se relie pour pouvoir avoir ce conatus. Quoi. Du coup, j'ai l'impression que ce vrai monde, alors c'est un terme qui est vraiment difficile, hein, vrai, c'est pour ça que ça nous met un peu dedans, c'est comme absolu, c'est comme tout ça, mais en même temps, ça veut dire vraiment quelque chose. Hein. J'ai l'impression qu'on peut plutôt le mettre en deçà. Je retrouvais là un petit bout de texte de Jean-Luc Nancy qui s'appelle Un sujet, qui n'est pas très connu. Enfin, je ne sais pas si vous connaissez ce. Je trouvais un peu par hasard, parce que j'ai un peu travaillé sur cette question du sujet par rapport à l'événement. Et lui, il parle, on n'a pas parlé de singularité, là, j'ai l'impression, du tout, en fait. Il parle du sujet comme l'exposition, en fait, l'exposition d'une singularité qui donc se refait toujours de nouveau, quelque chose comme ça. Et j'ai l'impression que ce serait peut-être plutôt ça, une certaine forme de vrai monde, peut-être chacun un peu son vrai monde aussi, hein, mais qui nous relie malgré tout. Enfin, voilà. Donc,
0: Et si je me souviens bien, pour corroborer ce que tu dis, Raphaël, c'est que Romain situe le sujet comme transformation de la tradition. C'est Romain ou si c'était peut-être Barbara qui le disait. Il dit c'est bien ça, voilà, c'est la transformation de la tradition. C'est important parce qu'on a, un dialogue maintenant avec Emma depuis un certain temps là-dessus. Barbara dit la tradition, c'est la condition de la transformation.
3: De la transformation de l'héritage.
0: D'accord, ok, donc voilà, c'est bien ça. Donc je vais renchérir sur le fait que, et après je passerai la parole à Anne Lombert, sur le fait qu'il y a effectivement, et je crois que ça a été souligné également par Sylvain, le mot tradition est un mot difficile. J'aimerais bien quand même qu'on puisse y revenir à un moment donné, avant de redonner la parole à Antoinette aussi à un moment donné, c'est que c'est un terme, la tradition, c'est ce que j'ai toujours à ce que je te dis, Emma, hein, c'est mon problème aussi avec ce que dit Méziane, c'est quand même ça, au nom de quoi on tue, on brûle, Al-Halaj est quand même décapité, enfin, et on lui fait toutes les monstruosités possibles, au nom des traditions qu'il vient bouleverser en disant je suis la vérité. Hein. Donc c'est parce qu'il y a quelqu'un qui transgresse une tradition qu'il est exécuté. On pourrait faire la liste des grands brûlés des traditions. Donc c'est oui, vraiment, les traditions, ça tue. Les traditions, ça décapite. Les traditions, voilà.
4: C'est oui, au nom de la vérité. C'est au nom de la vérité, c'est pas au nom de la tradition.
0: Étymologiquement, c'est au nom des traditions, je maintiens le fait que...
4: Étymologiquement, c'est transdiction.
0: Mais la transdiction, lorsqu'elle est dite...
4: Mais le problème, c'est qu'elle est... important. Après, non, mais on peut faire un mauvais usage de tout. Donc, à partir de là, enfin, juste, voilà.
0: Alors, le problème, c'est que...
4: un mauvais usage de tout.
0: Mais il faut aussi, pour faire entendre ce terme, on ne peut pas non plus nier le mauvais usage.
4: Oui, bah alors le mauvais usage, c'est justement le contraire de ce qui a été dit dans ce poème. C'est l'accaparement de ce mot par une haute autorité

0: centrale et dominante, et donc c'est du top-down. Alors qu'il a bien expliqué, et ça c'est ce qui est juste, c'est que la tradition vient du bas. Et elle est bottom-up, mais profondément. Et elle est individuelle, ce qu'explique bien Barbara. C'est-à-dire, c'est qu'est-ce que j'ai reçu et qu'est-ce que je transdis, qu'est-ce que j'en fais. Voilà. Et elle est éminemment, de ce point de vue, liée aux sources. La source, c'est le regard. D'ailleurs, la vérité est au fond du puits, je vous le rappelle. Alors, ça vaut la peine d'aller au musée d'Orsay voir la vérité. Donc, vous voyez une bonne femme à poil qui sort d'un puits et qui se regarde avec un miroir. C'est extraordinaire. C'était un grand classique du 19e, mais il y en a un très beau. Allez voir la vérité. Voilà. Donc, c'est ça, la vérité. Bonne femme à poil qui sort d'un puits. Bon. Et qui se regarde. La première chose qu'elle fait.
1: Ouais, c'est la question du miroir et de la réflexivité. Et c'est aussi la question des IA génératives, ça. Parce que moi, je voulais dire un mot peut-être sur cette notion d'automatisation de l'altérité. Et après, peut-être, je reviens très rapidement sur la question de la tradition. Mais justement, en fait, je me suis demandé, hein, très concrètement, puisque aujourd'hui, on a de nombreuses injonctions à ne pas être anthropocentriste. Et donc, pour beaucoup de personnes, ne pas être anthropocentriste, c'est découper le réel entre les humains et les non-humains. Moi, je crois pas. Je crois que c'est une position très anthropocentriste de faire ça en réalité, parce que la seule catégorie qui demeure, c'est la catégorie d'humain, et puis ensuite il y a ceux qui le sont, puis ceux qui le sont pas. Bon, c'est un petit peu réducteur à mon avis, et je pense que ça implique beaucoup plus de choses de sortir de l'anthropocentrisme, mais du coup on est amené à considérer aussi nos chatbots finalement comme des agents non humains. Bon, or, ça me semblait évidemment très problématique, donc je me suis demandé, tiens, tout d'un coup il y a toutes sortes de personnes qui commencent à dire tu à une machine en fait. N'importe qui, hein, bon. Et je me suis dit, bah, qu'est-ce qui se passe en fait? Qu'est-ce qu'on fait? À qui on parle, tout simplement? Et en réalité, bah, il n'y a évidemment personne derrière la machine, mais qu'est-ce qu'il y a? Bah, il y a une sorte de reflet algorithmique de nous-mêmes qui nous est renvoyé par cette machine. C'est-à-dire que ces systèmes, en général, ils ont accès aussi potentiellement hein, à vos autres messageries, donc ils vous connaissent très bien, et puis surtout, ils ont accès au message que vous leur envoyez, puis ils vous renvoient un message qui correspond à ce que vous leur avez envoyé en faisant de l'autocomplétion très perfectionnée. Donc, en vous disant, voilà, donc vous posez une question et vous renvoie. Mais en fait, ce que vous voyez, vous, c'est un reflet algorithmique de vous-même. Donc c'est un miroir. Et donc, vous vous adressez à la deuxième personne du singulier, à votre propre reflet. Au point parfois d'en tomber amoureux, puisqu'on a tous entendu parler telle ou telle personne qui est tombée amoureuse ou amoureuse de son chatbot, etc. Et donc, en fait, c'est des machines narcissiques, en fait. C'est une forme de... C'est vraiment le mythe de Narcisse qui voit son image, qui ne reconnaît pas son image comme son image, et qui, prend son image pour quelqu'un d'autre et tombe amoureux de son image, quoi. Donc là, je pense que les psychanalystes ont beaucoup de travail à l'avenir avec parce que c'est en train de se généraliser très très vite et ça me semble extrêmement problématique, sachant que je rappelle quand même que le premier qui avait conçu le chatbot Joseph Weizenbaum dans les années 60, c'était le chatbot Elisa. Vous savez, aujourd'hui, on parle de l'effet Elisa quand on prend un chatbot pour un humain, on dit c'est l'effet Elisa. Bon, Elisa, c'est le premier chatbot. L'informaticien qui fait ce truc-là voit bien que voilà, tous ses collègues commencent à prendre le truc pour un humain et donc à se prendre au jeu, etc. Et dit j'ai jamais vu des personnes entre guillemets normales tomber dans un délire aussi vite, quoi. Donc il assume lui-même le côté délirant de la chose en disant attention, il faudrait peut-être pas le diffuser massivement dans la population. Donc voilà, je pense qu'il y a évidemment il a pris modèle hein, pour concevoir le premier chatbot. Et c'est aussi le cas des startups américaines aujourd'hui. Par exemple, Replica prend aussi modèle sur la psychologie de Carl Rogers. Alors peut-être vous avez entendu parler psychologue comportementaliste plus ou moins américain qui thérapie centrée sur le client. Donc il faut, parce que c'est le client, c'est pas le patient, et il faut donc rassurer le client, aller dans son sens, etc., etc. Donc c'est très intéressant de voir un petit peu comment sont conçues ces machines et qu'est-ce qu'elles font à notre rapport à l'autre justement. Parce que là, il y a plus d'autres, en fait, il n'y a que du soi. Et la dernière chose que je voulais dire, pour être très rapide, c'est la question de la tradition, parce que je pense qu'en fait, effectivement, la question de la tradition et la question de la technologie, elles ne sont pas dissociables, en fait. Et donc, le premier qui le dit, c'est le roi Gouran, en fait, qui dit les êtres vivants humains, l'espèce humaine, extériorise sa mémoire dans des techniques, et de ce fait, utilise ces techniques pour transmettre les traditions, et la tradition joue dans l'espèce humaine le rôle que jouait l'instinct dans de nombreuses espèces animales, selon lui. Hein. Bon, il se trompe peut-être. Mais... Et je trouve que c'est intéressant de voir, donc effectivement, c'est la tradition est pharmacologique, comme tu as très bien dit, Frédéric, mais en même temps, elle a aussi une fonction vitale, ou en tout cas sociale, collective, etc. Et je pense que c'est très important de se demander aujourd'hui ce que ces IA génératives font en termes de mémoire collective aussi. Parce que, en fait, ce qui se passe, c'est que le contrôle de la mémoire collective, la sélection dans la mémoire collective et la transmission de la mémoire collective, aujourd'hui, elle est entre les mains d'une poignée d'entreprises privées, qui en plus, bon, pour la plupart américaines, en ce qui concerne nos mémoires collectives et nos données, et qui, en fait, je ne sais vraiment pas ce qui va être transmis. Aujourd'hui, il y a plein de problèmes, vous avez vu, liés à ce qu'on appelle l'AI slop, donc la bouillie IA qui envahit tout, et on n'a pas les systèmes qui nous permettent de sélectionner justement ce qui doit être transmis, et on sait que ceux qui sélectionnent ont le pouvoir. C'est ce que Derrida disait très bien sur l'archive, et c'est ce que tu as rappelé Antoinette à l'instant, c'est qu'il y a une politique de la mémoire, et ceux qui contrôlent l'archive sont eux qui ont le pouvoir. Et aujourd'hui, l'archive, elle n'est pas en notre possession, l'archive numérique. Donc,
2: Oui. Oui, on va passer le micro après. Mais moi, je voulais juste faire un rebond parce qu'en fait, il y a effectivement un lien qui est très connu en fait entre IA et Weizenbaum, en fait, et Elisa, etc. C'est une généalogie en fait qui est assez claire, assez définie. Il y en a une qui est un peu moins connue en fait, et parce qu'on a beaucoup parlé de réseaux sociaux en fait dans la matinée. Et cette généalogie en fait, elle nous ramène à Milgram en fait, l'expérience des petits mondes. Et en fait, ce qui permet de, en fait, aussi de renverser un peu la perspective, comme les réseaux sociaux, la technologie, comme un endroit justement de subjectivation, resubjectivation, etc., vers quelque chose qui est plus de l'ordre du dispositif expérimental. Faut se rappeler que le professeur, en tout cas l'inspirateur de Milgram, c'était Solomon Asch avec l'expérience de la conformité. Vous vous rappelez peut-être cette expérience où on va montrer en fait différents traits à un sujet d'expérience. Tous les autres sujets d'expérience en fait sont des complices, tout le monde donne les mauvais traits et la personne qui est donc sujet de l'expérience finit par en fait se conformer en fait à changer son jugement. Et donc ce qu'on sait en fait des réseaux sociaux, c'est en 2014 en fait ils l'ont annoncé de manière très claire, c'est qu'en fait les réseaux sociaux étaient un vecteur de propagation d'expérience de psychologie sociale ou de comportementale en fait qui était disséminée comme ça à différents endroits. C'est pas pour rien que un des grands instituts en fait de Stanford, c'est l'institut de captologie, et tout ça pour redonner un petit peu en fait un peu de corps aussi à qu'est-ce qu'il y a derrière, parce qu'effectivement quand on parle de réseaux sociaux, d'IA sous le sens OpenAI et autres, en fait on retombe constamment en fait dans cette généalogie qui est une généalogie qui est particulière, et en fait d'une certaine manière il y a aussi quelque chose de l'ordre du laboratoire. Et donc moi je pense à cette notion justement de planète laboratoire, c'est-à-dire qu'à un moment on va déchaîner en fait un dispositif sur lequel on n'a aucun en fait type de contrôle, quoi. C'est-à-dire on ne sait pas ce que ça va faire advenir. Et d'une certaine manière, ce que ça veut dire aussi, c'est que, parce qu'on parle beaucoup de parce que là on a l'impression que c'est ancré dans de la rationalité. On a l'impression que c'est ancré dans de la science, alors qu'en fait c'est complètement faux, c'est de la démence. On est rentré dans un système qui est complètement dément, où en fait les ingénieurs, c'est la rationalité des ingénieurs en fait qui a pris le dessus, sans aucun type de garde-fou. On le voit bien, donc d'ailleurs avec les figures là qui émergent, type Elon Musk, etc. Enfin je veux dire, on est dans quelque chose qui a complètement switché. Et en fait, ce qui est intéressant, c'est de confronter cette notion de subjectivation, hein, dans la technologie, à cette logique en fait qui traverse en fait toute l'histoire de la technologie depuis bien longtemps, bien avant en fait Weizenbaum, bien avant. Donc on pourrait remonter assez loin, hein, en termes historiques. Il y a plein de points de départ sur lesquels en fait cette démence en fait elle prend. Moi je pense par exemple à Jules Amar en France avec justement la science du travail, hein, et la fatigue comme une maladie, hein, qu'il fallait éradiquer. Je veux dire, déjà là on était dans une sorte de démence, hein, d'époque, qui perdure aujourd'hui à différents endroits, chez Amazon par exemple. Mais là on est dans quelque chose en fait où ces généalogies en fait sont hyper importantes de manière à comprendre, parce qu'effectivement il n'y a rien de nouveau réellement. Hein, par contre il y a une radicalisation, et merci Antoinette, hein, de l'avoir souligné, c'est-à-dire qu'on est dans une espèce de ratio de radicalisation, en fait, sur la radicalisation, donc on est peut-être à la troisième ou quatrième vague comme ça de radicalisation, et là on est à un statut de démence totale, quoi, en termes techniques. Hein, et cette notion de planète laboratoire, moi je la trouve super efficace aujourd'hui, de manière à un peu saisir ce qui est en jeu. Et c'est pour ça que moi je m'interroge vastement En fait, on ne peut pas penser les réseaux sociaux comme un endroit de subjectivation, c'est un endroit de conformité. C'est un endroit, c'est, voilà, c'est, il y a des alternatives qui existent, on ne va peut-être pas non plus les énoncer, mais elles sont connues, quoi. Voilà, mais c'est juste pour resituer aussi un petit peu de bagage, on va dire, généalogique, en fait, qui me paraissait un tout petit peu manquant, ou pour compléter en fait ce que disait ben, Anne sur Weizenbaum.
3: Pour finir cette matinée, en fait, je vais passer la parole à Antoinette Rouvroy, qui avait ouvert cette dernière séquence. Et voilà, Antoinette, à toi la parole. Et donc, on s'arrête après donc, pour une pause.
4: Bon, d'accord, justement, moi, je ne voulais pas finir, précisément, parce que j'invaliderais mon propre propos à essayer de finir quoi que ce soit. Mais je voulais juste rajouter une petite chose relativement à cette idée, au fond, que ce sont les communautés locales, les communautés culturelles, c'est le rapport à la tradition, justement, dont vous parliez, me paraît intéressant, et en droit, c'est ce qu'on appelle la jurisgénérativité, c'est-à-dire la capacité qu'ont des communautés à générer leurs propres normes. Alors, il y a évidemment un conflit entre jurisgénérativité et qui correspond un petit peu à ce que chez Negri on pourrait parler, enfin, ce qu'il appellerait peut-être la puissance constituante, hein, la puissance constituante, et puis ensuite la rigidification ou le fait de figer. À un moment, ça se fige dans une archive. Et c'est en fait ce qui est en train de nous arriver, c'est-à-dire que tout ce qui résulte de l'ingéniosité et de la jurisgénérativité, de l'imagination collective, et qui laisse la moindre trace numérique, est aujourd'hui captée et privatisée, dans une grande mesure, par ces grands industriels du numérique. Alors, c'est une forme, au fond, de réinstauration d'un nomos, mais sans reconnaissance du fait que ce nomos, il a toujours, antérieurement à lui, toutes ces puissances de signification, ces puissances de tradition, qu'on prive de leur originarité, au fond. Hein, donc c'est le déni de cette origine. Donc c'est pour ça que je pense que les enjeux ne sont pas des enjeux, au fond, de régulation, sont des enjeux vraiment fondamentalement constitutionnels. Voilà, je suis désolée, je prends mon tropisme de juriste, hein, mais c'est vraiment des enjeux de constitution. Alors, on s'amuse, on se donne l'illusion de reprendre la main, de reprendre le contrôle grâce à de la régulation, qui va tout à fait dans le sens d'ailleurs, dans le sens du vent, du vent mauvais, qui nous pousse vers l'apocalypse, et alors qu'au fond, comment se constituer, comment prendre forme sans s'enfermer, prendre forme de sujet, ça c'est vraiment le problème. Mais alors, c'est pour ça que je voudrais peut-être juste finir là-dessus. Il me semble que ce qui est en train d'arriver aujourd'hui, et c'est pour ça que c'est grave, parce qu'au fond, le langage, c'est ce par quoi nous nous dépassons nous-mêmes. Les langages, quels que soient les types de langages et la matérialité concrète des langages, qui sont le langage, c'est une technique de communisation, toujours. Or, aujourd'hui, le langage lui-même fait l'objet d'un accaparement. D'un accaparement qui se marque par le désaveu de la dimension non communicationnelle du langage. Il n'y a pas qu'une dimension de communication. Donc, quand on parle d'intelligence artificielle, on doit parler plutôt de communication artificielle. Il ne s'agit pas de langage. Alors, en fait, l'IA n'a pas de parole. Elle n'a pas de parole, elle n'a pas de langage, elle n'est qu'une communication. Et je pense que, alors que le langage qu'on dit naturel, c'est-à-dire la technologie du langage, est un lieu de résistance. C'est pour ça que je pense qu'il faut s'attacher quand même à une forme d'herméneutique matérialiste du langage. Le langage est un lieu de résistance parce que le langage rate toujours. C'est ce que les Lacaniens nous expliquent justement, que le langage, au fond, est peut-être la seule manière de rendre compte de notre impossibilité de rendre compte du réel. Et donc de nous enfermer, enfin nous obliger toujours à cette sorte de négativité et faire de nous des sujets qui sont en fait, être un sujet c'est quoi? C'est être une faille active, c'est-à-dire une faille active qui interrompt la fluidité, la volatilité, et voilà.
5: Merci. Super. Merci beaucoup. On va faire une petite pause sur le forum. Quelqu'un nous écrit, la rationalité n'est pas n'est-elle pas toujours déjà démente, puisque tu parlais de on est dans un moment dément, mais peut-être que voilà, il y a de la démence dans la rationalité, ce qui fera un pont avec la discussion de cet après-midi, parce qu'on ouvrira avec Sophie et Sylvia, qui je pense auront beaucoup de choses à nous dire de ce qu'elles ont entendu toute la matinée. Donc à tout à l'heure, on se retrouve dans une heure, pas plus une heure.
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0: quand la machine nous dit quelque chose, le premier geste qu'on a, c'est de la croire. Et donc à partir du moment où ça, c'est pas réflexif, c'est-à-dire où on se dit, bon, mais en fait, c'est pas parce qu'elle me le dit que c'est vrai, ce que n'ont plus les élèves, en fait. Les élèves copie-collent comme si c'était la vérité. Et si on ne dit pas la même chose que ChatGPT, c'est le prof qui a tort, c'est pas ChatGPT. Qu'est-ce qu'on fait de ça politiquement ? Moi, c'est vraiment pas un appel au secours, mais disons, voilà, je suis vraiment dans une situation où je ne sais pas quoi faire, et je vois, voilà, c'est la soumission radicale à une autorité qui n'en est pas une, quoi. Et donc, comment on pense ça et psychanalytiquement et politiquement, c'est un gros pavé.
1: Ouais, et quand, je te le dis directement, on ne va pas solutionner ce problème là maintenant. Mais non, mais trêve de plaisanterie, parce que c'est un énorme problème et je pense qu'on en aura les effets assez rapidement et pour longtemps. Donc on ne peut pas ne pas s'y confronter, même si on ne résout pas la question tout de suite. Ça va prendre du temps. Mais quand même, en t'écoutant, je me disais que... Il y a une illusion particulière qui est en jeu là-dedans, qui est justement, qui tient à la question du rapport à l'autorité. Est-ce que troquer une autorité incarnée contre une autorité abstraite, c'est une opération particulière qui peut laisser penser, et effectivement, on le voit chez des élèves de collège, précisément à un moment où il n'y a pas du tout encore eu la possibilité de constituer une pensée critique, en sachant que par ailleurs, cette pensée critique sera altérée, et déjà altérée par l'usage de ce type d'autorité abstraite. Mais je pense que ça vient aussi se loger dans la dynamique psychique propre à l'adolescence, à un endroit particulier qui est choisir une autorité abstraite, c'est contester une autorité, c'est pouvoir contester une autorité concrète. Donc le savoir du maître ou de la maîtresse, je veux dire au sens rancierien du terme, au fond, on a les moyens, ou les enfants ont les moyens là, et peut-être que l'enfantisme, ça passe par trouver des manières de proposer d'autres rapports au savoir, d'autres manières, d'autres désirs de savoir que cette forme-là, qui est effectivement aliénante de manière invisible, c'est-à-dire on pouvait savoir qu'on était aliéné au maître charnel, quoi, dans son existence charnelle, dans sa présence, etc. C'est lui qui donne les ou elle qui donne les notes, qui écrit sur les bulletins, je sais pas, ça se matérialisait, et bien sûr, ça rendait possible des révoltes, des refus, etc. En délocalisant les choses de cette manière-là, ça défait une autorité réellement existante, sans rendre pensable l'autorité abstraite à laquelle on est d'autant plus soumis qu'effectivement, elle n'est pas contestable. Elle est construite comme étant une forme du savoir absolu. Et c'est comme ça j'ai un fils de 13 ans, donc je vois bien ce que ça donne. C'est comme ça qu'elle est utilisée, c'est-à-dire c'est comme ça qu'elle est revendiquée. Effectivement, dans une mise en concurrence quasi systématique de « toi tu dis ça, mais l'IA dit ça, donc l'IA sait plus de choses que toi, donc ton autorité sur le savoir ». Et je pense que ça a une fonction particulière qui est de destituer l'autorité réellement existante au profit d'une autre, avec des effets majeurs sur ce que ça va pouvoir donner en termes de rapport au savoir, mais ça a une fonction stratégique à l'adolescence, je pense.
2: Oui, juste là-dessus, je pense qu'il y a une double abstraction, en fait. L'enfer est pavé de bonnes abstractions. Ici, il y a une double abstraction, c'est-à-dire que les raisons pour lesquelles, je pense, il y a une sorte de pulsion de recourir à ces machines d'autocomplétion, c'est précisément pour l'élève, de ne plus assumer l'autorité de ce qu'il dit, c'est-à-dire de ne plus être auteur de sa pensée ni auteur de son écrit. Et pourquoi le fait-il ? Parce qu'il est soumis, un peu comme presque nous tous, malheureusement, à la domination par les indicateurs. Les indicateurs de performance, ils arrivent à l'école, ils sont là à l'école aussi, c'est-à-dire l'enjeu, c'est de produire un effet, c'est-à-dire un texte qui va valoir des points. L'enjeu, c'est plus d'apprendre, c'est produire un texte suffisamment bon, good enough, qui va être bien rémunéré. Donc, il y a double abstraction. C'est d'abord cette abstraction de la domination par des indicateurs abstraits qui produit une pulsion qui pousse à

0: produire de l'effet sans avoir produit le processus, c'est-à-dire produire du texte sans avoir produit la pensée. Et donc, je crois qu'on a une marge pour agir là-dessus. Là, il y a vraiment un combat à mener là-dessus. Eh bien, la marge, c'est de lutter contre la domination. D'abord, lutter contre la première des abstractions, qui est la domination par les indicateurs, la note. La note. En fait, les élèves sont en lutte pourquoi ? Pour obtenir la note, pas pour apprendre des choses. Et donc, ils n'investissent plus. C'est un désinvestissement qui est dû. C'est vraiment, de nouveau, on est dans le désinvestissement et pas dans l'investissement, parce qu'ils cherchent la note.
1: Ouais, je suis d'accord avec les interprétations que vous donnez et puis la gravité de la situation de l'enseignement. Moi, j'enseigne pas à des jeunes. Voilà, mais un peu tous les âges, mais pas particulièrement avec ces enjeux de notes. Mais ce qui m'a frappé dans le fait de dire que c'est s'en remettre à une autorité abstraite contre l'autorité du maître qui est concret, il me semble quand même que dans cette génération, qu'elle soit scolarisée bien, ou pas du tout, et que ce soit chez nous ou partout ailleurs dans le monde, à l'heure actuelle, de tous ceux qui sont là-dessus, ils font aussi des battles. Des battles. Et la battle, c'est très physique. Et c'est la présence. Et c'est, bon, ça peut être par la danse, mais ça peut être aussi par la poésie. Et donc, il s'agit de gagner donc une autorité par la performance. Donc déjà, enfin, je veux dire, il y a l'art, mais devant un public. Et donc, on gagne. Et ça, c'est... Je me demandais, je ne sais pas, peut-être que c'est pas possible, mais... Il y a une petite tradition comme ça dans des écrits anciens, des films, etc., où le prof se met en situation de battle avec ses étudiants. C'est-à-dire que si, par exemple, je ne sais pas si c'est faisable, ou peut-être que vous l'avez déjà fait, mais s'ils vous disent, bon, ce que vous dites, c'est chiant, vous ne savez pas tout parce que... Et il se trouve que vous savez quelque chose qui va les intriguer. Mais qui va remettre en question l'IA, parce qu'il y a un grand nombre de gens comme ça qui s'amusent avec les IA à remettre en question ce que l'IA dit. Donc évidemment, l'IA va bouffer, va aller chercher dans les données et va donner exactement ce qui vous perturbe comme réponse, parce que ça a déjà été dit par d'autres gens, donc c'est croisé. Mais si sur le moment, c'est-à-dire dans l'effet immédiat de la présence du battle, vous êtes capable de mettre en cause ce que l'IA est en train de dire, dire en gros, comme il le ferait dans la course, c'est-à-dire, mais tu racontes n'importe quoi. Tu racontes n'importe quoi. L'IA est obligée de se défendre. Donc, elle va moduler l'affirmation d'avant, ce qui va créer une incertitude dont les élèves vont l'entendre. Elle dit, ah bon, bah, alors, tout à l'heure, elle nous a dit ça, on allait prendre ça à la lettre, on pensait qu'on aurait une bonne note, mais en fait, il suffit de lui parler. Voilà. Mais bon, ils le font peut-être aussi. Peut-être que si, je ne sais pas, ils connaissent un super groupe que tout le monde ne connaît pas et que l'IA ne leur donne pas le nom de ce groupe alors qu'ils cherchent le nom du groupe, ils vont dire, bah, et, voilà. Donc c'est. Et engager ce dialogue-là, ça ne veut pas dire donner du crédit à l'IA. Ça veut dire, je crois que c'est une des stratégies dont on pose la question depuis ce matin, c'est-à-dire comment on peut le faire de l'intérieur, puisque de toute façon, c'est là. Alors peut-être qu'un jour ce ne sera plus là parce qu'on ira couper tous les câbles, ou c'est les créatures de l'océan qui vont couper tous les câbles, ou tout simplement les industriels qui envoient tous les fonds de l'océan être raclés par leurs machines. Et voilà, il n'y aura plus de câbles.
2: Tu voulais, je crois, réagir.
3: Très rapidement, je voulais dire, oui, il y a en fait le problème quand même face auquel on est, enfin, il y a le problème intergénérationnel ou transgénérationnel, puis il y a le problème aussi du manque de culture technique, en fait, dont on est tous victimes et dont les jeunes sont aussi victimes. C'est-à-dire qu'aujourd'hui, nous-mêmes, on n'est pas capable de nommer ces machines, en fait, on n'est même pas capable de leur mettre le bon nom dessus. Il y a beaucoup de personnes qui croient que c'est des moteurs de recherche, et notamment chez les plus jeunes, parce qu'elles ont une interface qui ressemble, et c'est volontaire, encore une fois, c'est une stratégie de marketing qui ressemble à un moteur de recherche, mais en fait, c'est pas du tout des moteurs de recherche. C'est des générateurs automatiques de de suite de signes probables. Et donc, ça n'a rien à voir avec le fait d'aller chercher de l'information. Donc, elles ne vont pas chercher de l'information. Donc, un exercice typique que vous pouvez faire à des étudiants, c'est de leur faire poser une question sur tout, n'importe quoi, sur un truc qui n'existe pas. Elles vont vous donner toutes les informations possibles. Elles vont générer, en fait, un texte. Elles vont vous générer, par exemple, vous demander l'œuvre de physique quantique écrite par Anna Lombert au début du XVIIe siècle. Et bien, vous aurez une œuvre parfaite avec l'édition, etc. Et on vous dit, elle hallucine. Mais elle hallucine pas, c'est la fonction de la machine, de générer des suites de signes probables en fonction de la suite de signes que vous avez rentrés dans la machine. Donc, il n'y a absolument pas d'hallucination, elle opère juste selon sa fonction. Donc ça, c'est une première chose. Et je pense que là, il y a quand même un gros problème dans le fait que de plus en plus de gens utilisent ça comme moteur de recherche, mais ça a été voulu, encore une fois. Et même chose, vous pouvez lui dire par exemple aux étudiants, de poser une question sur Taïwan, à DeepSeek et à ChatGPT. Et vous allez voir que sur Taïwan, ils ne sont pas d'accord et que le savoir, il n'est pas objectif et qu'il n'est pas absolu, mais qu'il est complètement idéologisé, en fait. Et ça, je pense que c'est aussi un levier pour les plus jeunes, c'est de politiser la question, en fait. De leur dire, en fait, ce n'est pas juste des outils, ce n'est pas simplement voilà, une hybridation humain-machine, c'est de l'idéologie implémentée dans des services numériques. Et donc, il y a un danger aussi à les utiliser comme ça. Ça, je pense que c'est un levier qui peut peut-être un peu plus fonctionner, mais je ne sais pas. Parce que le problème, c'est qu'on a l'impression que c'est mécanique, donc c'est du calcul, donc c'est objectif, etc. Et ça, c'est complètement illusoire, à mon avis. Et la deuxième chose que je voulais dire, c'est... oui, enfin, voilà, il y a aussi une dernière chose peut-être là-dessus, c'est qu'il y a aussi un problème politique, c'est-à-dire que moi, je ne comprends pas pourquoi on n'a pas contraint tous ces dispositifs encore aujourd'hui à donner leurs sources. Je veux dire, quand vous payez des abonnements, vous pouvez avoir les sources sur lesquelles les IA sont allés chercher leurs données. Donc normalement, à partir du moment où tout le monde les utilise comme des moteurs de recherche, ça devrait être une fonctionnalité par défaut. Et ça, on peut tout à fait l'exiger de la part de ces entreprises. C'est pour ça que je pense qu'on a quand même un peu encore de travail à faire, ne serait-ce qu'en termes de régulation très basique, en fait. Hein, parce que ça, c'est si vous regardez le DMA ou le DSA, donc les règlements européens sur les services et marchés numériques, vous pouvez trouver des arguments qui vont dans ce sens-là, puisqu'il y a des articles qui sont censés interdire l'emprise psychique, etc. Donc, bref, voilà. Et la dernière chose que je voulais dire sur le mirage de la réflexivité, là, qui a très bien été illustré dans le propos, le propos de la machine que vous nous livriez. En fait, moi, une question que je m'étais posée dès le départ, c'était justement sur l'usage de la première personne du singulier aussi par ces dispositifs, et le fait qu'elle disait, quand on leur demandait « est-ce que tu es un humain ?»« Non, je ne suis pas un humain, je suis une machine. » Et en fait, qu'est-ce que c'est que cette phrase ? Qu'est-ce que ça veut dire ? Et je pensais, en fait, ça résonnait chez moi avec une... Enfin, Derrida a écrit un petit commentaire autour de la phrase « je suis mort », donc la phrase impossible. Et c'est tout aussi impossible. Et donc, qu'est-ce qu'on fait du point de vue, on est en train de rendre les gens fous, en fait, avec des phrases comme ça. Enfin, pour moi, il y a vraiment quelque chose de l'ordre de la... Et là, c'est un peu la même chose que vous nous avez montré, c'est la machine qui elle-même dit qu'elle ne peut pas penser, mais pense elle-même ses limites de sa pensée, etc. Et évidemment, tout ça est de l'ordre de la simulation, hein, mais quand même, ça fait quelque chose qui, à mon avis, est très particulier, qui demandera à être analysé. Et là encore, moi, j'ai écrit une tribune il y a quelque temps pour... exiger qu'on désanthropomorphise ces dispositifs. Donc, il ne parle plus à première personne du singulier. Il y a une élue en Suisse, par exemple, qui défend aussi ce projet, etc. Et je pense qu'il y a des choses à faire du point de vue du design pour éviter quand même ces captations et ces effets de... Voilà, d'ailleurs, les dark patterns, donc les fonctionnalités trompeuses et manipulatoires sont interdites dans les règlements européens aussi. Donc, voilà, je pense qu'il y a un peu de chemin, mais...
2: Frédéric, je crois que tu voulais... dire sans doute quelque chose.
4: Probablement. Et en fait, c'est une façon de revenir sur la question de l'impossible dont tu parlais, Anne, à l'instant. Et ce matin, donc, Luca, tu nous parlais de... Tu évoquais la possibilité d'une IA de gauche. Et là, j'aimerais, en continuant ce jeu, j'aimerais qu'on se demande ce que ça peut être qu'être à la gauche de l'IA. Et par rapport à ça, Ariane, premier point, un contenu chiant qu'on ne peut pas scroller. C'est ça l'impossible. C'est qu'en fait, à ce moment-là, tu apparais comme précisément ce qui n'est pas subsumable dans la dimension digitale ou numérique, comme on dit maintenant en France, tu es en figure de l'impossible. En même temps, ça donne une sacrée autorité d'être du côté de l'impossible. Je ne dis pas ça. Alors, sur quelle pratique ça peut s'articuler, je ne sais pas. Ça fait longtemps que je n'ai pas enseigné en lycée, même si je l'ai fait pendant très longtemps. Et c'était donc une autre génération avec d'autres problèmes. Mais on apparaissait tout de même comme quelque chose qui était effectivement, en tant que prof de philo en lycée, comme assez chiant comme contenu. Bon. Et après tout, il y a quelque chose qu'il s'agit d'occuper. Et pourquoi pas? Et avec d'autres problèmes, et encore une fois, je n'ai pas de leçon à donner sur la manière dont il faut faire avec cette réalité en lycée. Pour ce qui est, deuxième point, de l'université, être à la gauche de l'IA, c'est quand même, y compris dans des cours que je fais sur l'IA, entraîner les personnes à qui je parle en dehors de l'IA. Alors concrètement, ça veut dire des choses très très simples que certains d'entre nous connaissent déjà très bien. Ça veut dire par exemple que je ne fais plus des crimes mais que je fais des oraux en fait. Parce que c'est la seule manière, hein, qu'on sait bien, que j'ai trouvé pour faire en sorte d'avoir des échanges et qu'il se passe quelque chose de l'ordre de l'apprentissage et aussi de l'ordre de la résistance. Parce que pour le coup, lorsqu'il y a un dialogue, eh bien, il peut s'opérer une forme de résistance, je veux dire, en face, que je vais représenter moi ou que l'étudiant va représenter dans ce qui s'échange. Et la troisième chose, pour le coup, c'est Sophie, ce que vous avez dit, il y a une phrase qui m'a extrêmement intéressée, c'est aussi à ça que répondait Sylvia, sur, je continue à penser à ça, et je vais y penser bien après, je pense, cette réunion, mais j'ai peut-être mal compris. Donc, le fait que la personne colonisée, du fait qu'il n'y a pas eu de pacte d'amour ou de reconnaissance, que le pouvoir ne s'est pas donné comme étant aimable, pour le coup, il n'y a pas cette espèce de piège originaire, et donc une possibilité plus grande d'une vie non fasciste. Est-ce que c'est à peu près correct jusque-là?
5: Voilà, ça marche ou pas? Ça marche? Ok. Oui, en fait, j'étais un peu à côté, un peu décalée par rapport à ce que tu as dit. D'une certaine manière, mon enjeu, ce n'était pas d'extirper de soi-même la part inacceptable qui est traditionnellement projetée dans l'autre, etc. Ce mécanisme-là n'était pas... Oui, mais enfin, ça fait référence à ce type de mouvement-là, bon, en tout cas tel que je l'ai entendu. J'avais envie plutôt de proposer une opération un peu différente, c'est-à-dire il est beaucoup question du privilège blanc, à juste titre, puisque voilà, c'est en fonction de ça que l'ordre symbolique est organisé. Donc renverser la chose, mais pas en son contraire, c'est-à-dire pas faire passer simplement le privilège blanc, par exemple, à un privilège noir, mais voir où se situerait possiblement un privilège paradoxal qui est lié au fait d'avoir été exposé à une violence extrême et de très longue durée, qui a reconfiguré totalement les possibilités de subjectivation dans les mondes colonisés, dont une partie de la France hors hexagone. Et donc l'idée, c'était de voir où se situait, comment pouvait se constituer un privilège pris depuis l'objet de cette violence extrême qui est le corps noir, avait, à partir de la configuration dans laquelle ces existences ont été prises depuis, ramenées à leur corps, donc exploité, maltraité de toutes les manières possibles, et donc exposé à une autorité qui ne peut pas être aimée comme telle parce qu'elle nous propose cette autorité. Qu'est-ce qui fait qu'on va être tombé amoureux du pouvoir? Il faut quand même qu'il y ait quelque chose qui justifie cet amour. La justification de cet amour, c'est que l'autorité nous reconnaît comme citoyens, par exemple. C'est précisément ce qui ne s'est pas fait dans les colonies. On est des sujets en colonie, on n'est pas des citoyens. En Algérie française, dans les Antilles françaises avant la départementalisation, enfin bref, donc en fait, l'idée, c'est le privilège acquis très très chèrement depuis l'expérience de l'esclavage, de l'esclavagisation des corps noirs, ce serait celui-là, c'est-à-dire il est possible de ne pas aimer l'autorité. Enfin, il est impossible de l'aimer, plus exactement, il est impossible de l'aimer, donc on n'établit pas, on ne peut pas en attendre la reconnaissance, donc on n'établit pas le même circuit libidinal avec le point depuis lequel on est regardé comme sujet.
2: Avant de...
5: C'est ça l'idée, ouais.
2: Merci. Avant de redonner la parole à Frédéric pour qu'il puisse déployer, je sais qu'il y a Barbara qui voudra intervenir et il y a sans doute deux interventions. Et pour ne pas qu'on commence à prendre du retard, parce qu'après, il faut qu'on entende Sylvia Lippi aussi. Donc je te redonne la parole, mais de manière à ce que les unes et les autres soient plus brefs dans les interventions.
4: Et pour le coup, comme je réfléchissais à comment on pourrait éteindre cette vie non-fasciste, parce que quand même, comme tous ici, on veut quand même que ça cesse, cette saloperie, quoi. Je me disais, comment faire en sorte d'envisager... Est-ce qu'il n'y a pas, disons, un drôle d'espoir possible dans le fait que le pouvoir soit de moins en moins aimable ? Et au sens, je pensais au livre, par exemple, « Redevenir juif » de Michel Fer, lorsqu'il dit le pacte de blanchiment en train de se casser la gueule. Donc, pour le coup, ça rend possible aussi aux personnes juives d'incarner le pire cauchemar, en fait, des fascistes. Et par extension encore, ou par autre, disons, pensée, disons, analogique, je me demande si on n'est pas dans une situation qui permettrait, effectivement, que quelque chose chute, sans comparer les situations entre elles. Mais néanmoins, il y a peut-être un point de chute de l'amour du pouvoir qui pourrait mener les personnes à plus de désir du côté des vies non fascistes.
6: Je voulais juste vous rassurer par rapport au temps, parce que moi j'ai eu la position d'intervenir en dernier comme ressaisie perspective cosmique, et en fait je prends régulièrement la parole, donc je n'aurai pas besoin de boucler, de m'étendre ou quoi que ce soit. Ce qui m'intéresse, c'est tout ce qui a été dit, et de ressaisir au moment où ça arrive, parce qu'en plus aussi on est à la radio, puis il y a des gens qui ne sauront pas de quoi il a été question une heure, deux heures ou trois heures avant. Alors là, j'ai un petit souci. C'est en tant qu'anthropologue et juste en tant que personne. je ne pense pas qu'on puisse dire que la souffrance de l'esclavage ou de toutes les autres victimes vis-à-vis du pouvoir empêche d'aimer. Cette autorité. Pour beaucoup de gens dans l'histoire, mais je ne vais pas rentrer dans des exemples, mais que ce soit les populations qui ont été esclavagisées, que ce soit les peuples autochtones, que ce soit les femmes au quotidien dans les foyers face à certains hommes, que ce soit les enfants par rapport à leurs parents. Je veux dire, même Zola l'a très bien montré, des terribles, terribles traitements d'enfants, et les enfants aiment les parents qui les maltraitent. Et qu'est-ce que c'est que cet amour-là ? Je ne suis pas psychanalyste, je ne veux pas parler de ça. Ce que je veux dire, c'est que ce n'est pas possible, à partir de là, de tirer ce fil en disant, alors, puisque les esclaves ou les personnes esclavagisées, ou parce qu'il y en a qui s'enfuient aussi, enfin, etc., je veux dire, il y a eu 1000 situations. Donc, c'est à partir d'eux, des Noirs, que l'on va pouvoir régler nos problèmes de blancs. Non. Moi, non, mais je veux dire, d'une certaine façon, si, puisqu'on est censé être, en tant que blanc, pour le coup, responsable d'un certain ordre fasciste. Hein, puisque c'est là que c'est né. C'est dans l'histoire de l'Occident, comment dire, assis sur la colonisation. Je veux dire, les Allemands colonisaient, au même moment, les Français colonisaient, enfin, je veux dire, les Anglais, les Italiens, enfin tout le monde, quoi. Je veux dire, tout ça, ça va ensemble. Donc, aujourd'hui, c'est quoi le problème ? Comment est-ce qu'on peut arriver à répondre à ça ? Eh bien, en tant qu'anthropologue, par exemple, je travaille depuis 1979 avec des aborigènes, il m'est impossible, aujourd'hui, dans la mouvance politique de réaffirmation anticoloniale, absolument légitime, de parler au nom des aborigènes. Donc, il est hors de question de suivre, par exemple, de dire, alors on va se décentraliser du fait d'être blanc pour penser comme les Noirs. C'est juste... Non, mais... Ok, je... Non, mais il y avait quelque chose de cet ordre-là. C'est se situer à partir... Non ! Le corps...
1: Le corps, c'est le nôtre. Chacun a son corps avec son histoire. Et en plus, bon, moi, j'aime bien les interprétations aborigènes. On a une histoire très complexe que l'on porte dans notre matière, qui remonte à l'origine de la matière, avant les humains, j'en suis persuadée. Et c'est pour ça que certaines personnes sont mystiques, visionnaires, font des expériences, rentrent en transe. Je veux dire, on porte un truc dans notre corps dont on ne maîtrise pas les choses. Les gens sont obsédés de connaître leur généalogie, donc ils font examiner leur ADN et ils s'aperçoivent que finalement, on a des ancêtres. Certains ont des ancêtres un peu partout, d'autres pas. Et ben, cette expérience-là, elle est différente pour chacun et c'est de ça qu'il faut partir. Et que pour moi, essayer de trouver une solution collectivement, c'est arriver à faire des alliances entre toutes ces différences pour penser ça et non plus ressasser des moments de l'histoire, y compris par rapport aux histoires juives, la Shoah, Gaza et tout ça. Je veux dire, en réalité, on est tous responsables de ce qui est en train de se passer maintenant. Et donc, comment est-ce qu'on va prendre en charge cette obligation d'essayer de s'en sortir ?
5: Ouais, je réponds juste sur un point et j'entends votre critique. En fait, ça partait de la question de la reconnaissance. C'est-à-dire, et ça c'est un point que Fanon travaille beaucoup sur ce qu'il appelle... Oui, mais on peut se référer... Il y a des traditions, ça sert à ça aussi, des traditions de pensée. Voilà, ce qu'il appelle le schéma épidermique racial, par exemple, c'est la manière dont voilà, il se sert de la situation antillaise pour penser comment le corps, dans le contexte antillais, a été privé, disons, d'une image à partir de laquelle une reconnaissance subjective était possible. Au fond, c'est moins l'amour que la question de la reconnaissance. Le revers de reconnaissance, c'était ça le point sur lequel... c'est plus le cas, c'est-à-dire ça dépend si on considère que la colonie est terminée. C'est-à-dire, je pense que la question de la reconnaissance, elle se pose encore beaucoup pour plein de minorités qui sont d'ailleurs très disséminées dans le monde et pas spécifiquement.
1: Mais il y en a qui l'obtiennent d'une façon qui ne satisfait pas les autres qui sont leurs frères et sœurs. Ça a bougé. Oui. C'est-à-dire que l'État aussi a... Et les organisations internationales ont trouvé une manière de retourner le truc et la reconnaissance, aujourd'hui, n'est plus la seule solution.
5: C'est vrai.
1: C'est plutôt ça, l'enjeu. Mais n'empêche que récupérer les ossements dans les musées et tout ça, ça reste un enjeu, etc.
2: Donc la reconnaissance est un enjeu de conflit, justement, et de débat. Quoi.
7: Oui, juste, Randa, peut-être. Randa.
8: Moi, j'avais plutôt entendu par rapport à la question de la survie, c'est-à-dire comment ça se fait qu'aujourd'hui, il y a encore des aborigènes ? Comment ça se fait que des personnes qui étaient hors de l'humanité, des inhumains, ont résisté, quoi, la persévérance, quand on reparlait de Spinoza tout à l'heure. Donc comment ça se fait ? Et donc c'est peut-être par rapport à cette question-là de se projeter, de se dire, on peut prendre par rapport à cette résistance qui est finalement impossible, puisqu'on parle de contre-futur. Comment ça se fait que... ils n'ont pas été détruits, en fait, ils existent encore. Donc c'est peut-être par rapport à ça que je me dis que... Enfin, c'est comme ça que j'avais entendu le propos de Sophie. C'était de se dire, on peut penser cette résistance qui était au départ impossible et qui est effective. Et qu'est-ce qu'on peut en faire maintenant ou pour le futur ? Il y a des contre-futurs parce que, normalement, il ne devrait pas exister, il ne devrait plus y avoir d'aborigènes. Ni d'esclaves, en fait, ni des descendants d'esclaves, en fait. Et pourtant, ils ont résisté. Et qu'est-ce qui s'est passé ? C'est peut-être quelque chose de là qu'on peut réfléchir, de voir d'où c'est parti.
7: Les contre-futurs. Moi, juste pour faire la transition, mais très, très rapidement, parce qu'on a pris du retard, et puis ce serait bien que tu entendes aussi un petit peu Sylvia, voilà. Donc voilà, écoute, dans ce cas-là, je ne vais pas du tout faire de... Je pense qu'il y a cette question de la reconnaissance et j'ai l'impression que la notion de reconnaissance n'est pas forcément utilisée dans les mêmes sens. Mais bon. Et pour rebondir sur l'anecdote que tu racontais qui me parle beaucoup, parce que moi aussi, avec mes étudiants, enfin certains, je suis confrontée à ce truc de l'IA qui est beaucoup plus intelligente que nous. Et je pense que ça nous confronte vraiment au cœur de la question d'aujourd'hui. C'est-à-dire, est-ce que Günther Anders, dans les années 50, appelait déjà la honte prométhéenne ? C'est-à-dire ce fait que beaucoup d'individus ont... le sentiment que les machines sont largement supérieures à eux, et au fond, cette question de l'obsolescence de l'homme qui voudrait se fuir en tant que sujet, justement, ambivalent, faillible, etc. Donc la question que j'avais envie de vous poser à tous les deux, mais je ne sais pas si dans la discussion, une fois que tu seras partie, Sophie, puisque je sais que tu dois partir à 16h, mais moi, la question que ça me pose aussi d'un point de vue psychanalytique, c'est quelles sont les incidences de cette honte prométhéenne sur le psychisme ? C'est-à-dire que est-ce qu'il n'y a pas dans la honte prométhéenne un désir aussi de se débarrasser de toute forme d'inconscient ? Alors je sais que Frédéric qui a écrit Trop machine pense des formes d'inconscient dans la machine, mais voilà, c'est pour te donner la parole sans attente. Hein,
9: peut-être que alors oui, je l'ai déjà. Écoute, je pense, comme je disais tout à l'heure, très rapidement, je ne suis pas une experte, évidemment, des IA et tout ça, mais disons que j'ai plutôt, en tant que psychanalyste, l'attitude à intégrer ce que le monde nous donne, c'est-à-dire il y a quelque chose d'une forme d'intégration qui vient avant la critique. Je n'ai pas un esprit critique. Parce que quand je me mets dans un esprit critique, je me mets toujours dans une position comme si j'étais dehors. C'est de la même manière avec laquelle j'essaie de commenter ce que tu disais par rapport justement à la question du racisme. C'est justement ne pas me mettre d'une position extérieure. Tout mon travail en tant qu'analyste et avant en tant qu'analysante a été vraiment comment ne pas être dehors les choses. Comment je peux ne pas en parler en tant qu'experte, en tant que, voilà, dans une position où je ne me mêle pas. Voilà, hein. Donc, si je suis dehors, j'étais vraiment en désaccord avec Sylvain qui était là, qui disait qu'il faut enlever tout, il faut enlever toutes les machines, il faut enlever tous les réseaux sociaux, comme s'il y avait quelque part la mort ou les mâles qui étaient situés quelque part. Bon, les mâles, s'il est situé, il est situé à nous. Voilà, c'est la raison pour laquelle si on est raciste, c'est à nous. Donc il y a quelque chose, si on est, on ne peut pas faire collectif, c'est à nous. Si on fait des collectifs qui deviennent des fascismes, c'est à nous. Donc c'est pour cette raison qu'en quelque sorte, voilà, je dirais que l'inconscient, oui, est dans les machines. Voilà, il y a. Et donc voilà, ton exposé, à mon avis, tenter notamment de montrer ça. Et on n'est pas en rivalité, on n'est pas en concurrence. Il y a de la place pour tout le monde. Donc, s'il y a de la donc il y a aussi de la place pour les machines. Franchement, moi, j'ai pas cette vision. Peut-être je suis trop spinoziste ou trop lacanienne, comme on veut, plus que Luca, peut-être. Alors, donc, je voudrais, si je ne sais pas si tu voulais répondre. Non, je vais. Donc, oui, je voudrais revenir à ce dont on avait un peu parlé ce matin, notamment la question du sujet et du collectif. Comme on en avait parlé, Frédéric, je dois dire que depuis l'écriture des sœurs, mais même c'est un livre sur le féminisme, justement, et même avant, dans mon expérience en institution psychiatrique, disons que la question, et même avant, avec ma lecture de Marx, je dirais que la question, et peut-être parce que je suis fille unique, la question du collectif a été toujours un peu centrale. Et alors, c'est bizarre, parce que quelqu'un qui est passionné par les collectifs, je fais un travail où généralement, je vois les personnes une par une, hein, que ce soit en institution, que ce soit à mon cabinet. Je vois les personnes. Donc, vraiment, et la psychanalyse, si vous pensez psychanalyse, vous pensez tout de suite individu, sujet, singulier, voilà, toutes sortes de formes, en pensant, en oubliant d'ailleurs, comme a été dit ce matin, que Freud a écrit des pages merveilleuses sur les collectifs. Les thèses que vous, Anne, dont vous parliez, et malaise dans la civilisation. Donc, disons que quelque part, moi, je crois que c'est absolument impossible de penser l'individuel sans les collectifs. Donc, ça va que dans la pratique que j'ai, dans ma pratique, les collectifs sont toujours présents. Hein. C'est-à-dire parce que l'autre est toujours là. Ça n'existe pas un sujet vraiment un individu, un patient, où la question de l'autre ne pourrait pas se présenter. L'inverse, alors la question est-ce que les collectifs quel est le rapport entre les collectifs avec l'individuel ? Hein, par exemple, aujourd'hui, Luca donnait l'impression que voilà, du moment que si on fait du collectif, nous devons oublier un peu la notion d'individuel. C'est-à-dire, et vraiment faire un travail en individuel au sens même profond, de signer les textes, voilà, exister en tant que personne autonome par rapport à quelque chose. C'est un, comme je disais, tu es un vrai lacanien, parce qu'il faut dire que dans les années 70, Lacan, avec Chilicet, avait proposé une série de textes qui n'étaient pas signés. Hein. Donc, sauf lui, voilà, ça c'est vrai. C'est vrai. Et d'ailleurs, oui, c'est vrai. Mais la question, on connaît Lacan. Mais disons, on sait très bien. Mais bon, peu importe. La question que je vais dire, c'est qu'il s'était au moins posé la question. Comment on va faire ? Et c'est là, voilà, il mettait son audience. Je suis d'accord pour critiquer Lacan, ne croyez pas. Mais simplement, je vais essayer d'arriver au point. Donc, disons qu'en tout cas, l'idée de vraiment de penser les collectifs était vraiment, voilà, de comment faire avec ce problème du nom. Foucault, Lacan, je veux dire, c'était toute une époque qui s'était posé cette question. Et d'un autre côté, donc, comme on disait, on a donc la psychanalyse. Qui a d'un autre côté vu toujours les masses, psychologie des foules, les masses et analyse du moi, c'est-à-dire voir toujours les foules comme quelque chose vraiment d'acéphale, voilà, comme si les sujets disparaissaient, n'existaient plus, etc. Et d'un autre côté, une théorie du sujet, hein, qui change au fur et à mesure, en particulier avec Lacan. Freud n'utilise pas, l'utilise une fois les termes et il n'est pas du tout intéressé par la question du sujet. Il est préoccupé par la question du moi qui a plusieurs occurrences dans son enseignement. Pour Lacan, la question du sujet devient très très important à certains moments, et là je veux dire deux, trois occurrences. Après, si vous utilisez les termes à d'autres occasions, ça n'a aucun problème. La polysémie est merveilleuse dans une langue, donc on n'est pas obligé d'utiliser toutes ou tous la même acception. En disant qu'au départ, les sujets n'ont aucune importance pour Lacan, parce qu'au fond, c'est une représentation. Hein, un sujet, un signifiant représente un sujet présenté. C'est aux formes quelque chose de représentation, donc très proche du moi, finalement. Donc, dans les stades du miroir, il y a les jets, donc bon, c'est quand même quelque chose qui, il y a du symbolique qui apparaît, mais c'est quand même en grande partie quelque chose qui concerne l'imaginaire, donc encore une fois, pas important. Après, avec le structuralisme, un élément de la structure, donc au fond, pas tout à fait central. Après, il y a les sujets de l'énonciation et les sujets de l'énoncé. Donc, quelque chose qui est plus en relation avec quelque chose qui se manifeste de l'inconscient. Et après, c'est aussi, en même temps, vous voyez toujours Lacan qui n'est pas, ce n'est jamais, il ne va jamais, je ne sais pas, avec les étendards pour, vers un concept. Tout, après, c'est quand même les fading, hein, c'est-à-dire les sujets et les points où les sujets disparaissent. Donc, vous voyez tous ces paradoxes de ces termes. Hein, donc, c'est vraiment quelque chose qui a à faire, à quelque chose qui est vraiment difficile de les penser comme une entité ou alors comme quelque chose qui, même avec toutes les paroles que vous pourriez associer avec ces termes, non, contre-sujet, après-sujet, ça devient compliqué. Et à un certain moment, Lacan décide de ne plus utiliser ces termes, c'est-à-dire de les réduire au maximum, parce que je pense qu'il voyait cette inflation de ces termes. Et finalement, ça devient par l'être. Il parlera des êtres, hein, c'est un peu ce que tu disais aujourd'hui. Donc, il reprend le mot être parce qu'il est plus général et plus lié à la question du désir, peut-être, hein, à partir de Spinoza, peut-être aussi. Mais disons que ça disparaît et ça devient de moins en moins central dans sa théorie, ce qui n'a pas une raison. C'est parce qu'il y a un virage du dernier Lacan vers le réel, qui est aussi un virage vers le corps. Donc il y a toute cette priorité, disons, de la partie langage, qui est mise un peu, disons, en deuxième plan, au profit de quelque chose qui concerne les corps. Mais encore, de quel corps parlons-nous ? Ce n'est pas les corps anatomiques, c'est les corps qui jouit, c'est-à-dire les corps traversés par un symptôme. Et là, je pense qu'on peut, qu'on a une autre manière de penser la, disons la, une certaine individualisation, si on veut, une certaine particularité, hein, c'est-à-dire les symptômes est en particulier par rapport à un universel, et qui prend, à mon avis, une force au point qu'il lui dira à la fin de son enseignement, la fin de l'analyse correspond à une identification aux symptômes. Ce terme a une importance centrale parce que ça veut dire que c'est fini toutes sortes d'identités avec les moi, c'est-à-dire avec soi-même, avec l'image de ce qu'on voudrait être, aussi même avec soi-même en tant que castré, même les sujets divisés, comme on n'en a pas parlé, mais bon, il y a aussi les sujets divisés, celui qui est castré, celui qui ne l'est pas. Tout ça devient secondaire. Il reprend les termes d'identité, alors que même ce matin, on a entendu « Ah non, les identités, non, et vraiment, aujourd'hui, on ne veut plus entendre parler d'identité », alors que Lacan reprend ces termes dans les années 70, et il propose la fin d'analyse avec l'identification aux symptômes, que ça veut dire quoi ? Ça veut dire qu'en quelque sorte, on accepte une certaine manière de vivre avec les troubles, pour dire les choses. Il y a quelque chose de son propre traumatisme qui ne peut pas se résoudre, hein, et là, et que les traumatismes seraient, d'un point de vue lacanien, quelque chose de l'ordre du singulier. Et là, vous voyez, on déplace la problématique du sujet sur la problématique des singuliers particulier. Les singuliers, c'est la jouissance et c'est quelque chose, une manière de faire avec, un rapport avec le monde avec lequel on ne peut pas se débarrasser, hein, et qu'on ne peut pas répéter. C'est absolument unique. C'est les miennes, c'est les miens et c'est d'aucun autre. Donc, mais cette singularité absolue ça, s'incarne en quelque sorte dans un particulier, qui est les symptômes. Notre trouble, notre manière d'exister. Quelqu'un avec une boulimie, un autre une anorexie, un autre avec un certain problème dans la vie. Chacun vit, il fait comme il peut, à partir de cette particularité qui vient de sa singularité. Or, quoi faire de cette particularité ? Il ne s'agit pas simplement de se limiter ou de se résigner. Je suis obligée d'être boulimique toute ma vie. Je suis obligée d'avoir des procrastinations toute ma vie. Non, c'est quelque chose de notre singularité qui peut se transformer. Et une de ces manières avec laquelle peut se transformer, à mon avis, c'est quelque chose de l'ordre d'un engagement collectif. Hein? Donc, pour expliquer ça, dans les livres avec Patrice Maniglier et dans les Riverseurs, nous avons pris l'exemple des MeToo, hein? C'est-à-dire le fait que la manière avec laquelle on fait groupe, avec laquelle on fait collectif, n'est pas du tout quelque chose d'idéal, n'est pas du tout quelque chose d'une prise de conscience, comme on dit là, on ne veut plus les singuliers, on ne veut plus les sujets, on veut être collectif, on renonce à notre individualité pour être ensemble. Ce n'est pas du tout ce qui se passe. C'est à partir de l'exaspération de sa propre singularité, bye bye, de sa propre singularité, l'exaspération de ce qu'il y a de plus singulier, que je peux rencontrer les autres. Hein? Je vous donne un exemple. Gaza. Hein? On pensait, voilà, il ne faut pas oublier l'apport des poètes. Les poètes de Gaza, aujourd'hui, il y a des poètes incroyables, mais même avant, Darwish et même Sayad, dans un entretien, disaient que notamment nous avons pu rappeler que Gaza existait. Hein? Et ils l'ont fait de quelle façon ? Absolument singulier. Hein? Donc c'était quelque chose qui était vraiment la personne qui racontait. Lui, il dit, Mahmoud Darwish dit à un certain moment, ma vie est devenue la Palestine. Vous voyez à quel point c'est difficile de voir où c'est les singuliers et où il y a notamment les collectifs. Donc, encore une fois, c'est une manière avec laquelle lui, il parle de ce qui est le plus proche de sa singularité traumatique qui est la sienne et que lui, peut-être, ne sait même pas et nous ne savons pas. Hein. C'est vraiment quelque chose d'impossible à dire et à imaginer, dit Lacan, les points traumatiques du réel. Hein. Donc, à partir de cette position-là, quelque chose rencontre quelqu'un d'autre, qui sont les Palestiniens, d'autres Palestiniens, qui combattent d'une autre façon, en restant dans leur place, en partant, en enseignant dans une université. Il n'y a pas de jugement. Chacun combat comme il peut, à partir des conditions différentes, économiques, sociales, etc., jusqu'au terrorisme. Hein, qui, évidemment, je ne fais pas l'apologie. Mais disons, sont toutes les formes avec lesquelles les Palestiniens ont résisté. Donc, et chacun le fait à partir de sa position absolument singulière. Mais ce qui ne veut pas dire qu'il n'y ait pas un collectif. Au point de rejoindre les personnes qui ont manifesté. Hein? Moi, j'étais particulièrement frappée et je dis que c'est ça qui m'a relancée, qui a fait que après j'ai commencé à écrire sur la Palestine et c'est devenu un peu ma question centrale en ce moment. Quand j'ai vu en Italie un peuple, hein, dis-moi si je me trompe, un peuple des gens qui ne vont même pas voter, hein, qui ont voté à droite, complètement tabassé, que j'ai jamais vu faire une manif depuis le dernier, c'était nos Global dans les années 90, les vraies manifestations. Et là, j'exagère un peu. Mais disons, là, avec la Palestine, c'est devenu quelque chose de jamais vu. Les peuples étaient, disons, et moi, j'étais, paradoxalement, ce n'était pas par rapport aux Palestiniens, c'était par une sorte d'identification aux symptômes, dans ma position d'impuissance à Paris en regardant ce qui était en train de se passer, je vois les autres symptômés avec leurs symptômes qui ne supportent plus le gouvernement de droite et qui s'identifient encore une fois à partir de leur souffrance, de leur affect, de leur mal-être avec ce qui se passe en Palestine. Évidemment, le traumatisme est singulier. Vous imaginez un Italien sous la Meloni et un Palestinien sous les bombes. Il n'y a rien de l'ordre d'une identification du monde ou encore du miroir, comme on parlait ce matin. C'est tout à fait une autre forme d'identification à partir de ce qu'on est, de sa propre absolue singularité. Donc c'est pour ça que je crois que la psychanalyse, au moins celle que je pratique ou que je tente de faire, et Patrice Maniglier était avec moi dans ce travail, disons, c'est vraiment ces manières de penser de nouvelles manières de faire collectif. Et je pense que la psychanalyse peut apporter quelque chose. Notamment, et ça je le vois aussi en tant qu'analyste, par exemple, j'ai des patients et des patientes juives qui sont totalement, disons, pris par la cause palestinienne, c'est-à-dire ils participent à des collectifs, etc. Et parfois, elles viennent en analyse. Et leur position particulière n'est pas reconnue. Mais ils ne peuvent pas en parler. Mais tout sait déjà de quel côté tu es. Et cette personne ne peut pas raconter qu'est-ce que c'est pour eux de vivre avec, qui sont avec un, disons, un circuit, par exemple, dans un WhatsApp familial, où les personnes disent, allez, on a gagné encore. Et imaginez cette personne qu'on peut vivre, avoir des membres de leur famille qui disent, qui sont contents, qui s'avance, Israël, l'avancée d'Israël s'avance. Donc, ils n'ont pas de place. Et notamment, toute la problématique, parfois, dans les collectifs, c'est qu'il n'y a pas cette place pour les singuliers. Et donc, il faut, ça veut dire quoi? Tout simplement, la différence doit devenir partie intégrante du collectif. Voilà. Ça, c'est le point. Et c'est pour ça que les minorités, les minorances, toutes ces personnes qui ont combattu pour leur petite identité, quelque part, peuvent nous enseigner. Par rapport à ces points-là, ça n'existait pas que si vous allez dans un groupe LGBT, vous n'êtes pas LGBT, que vous êtes mis dehors. Vous voyez ce que je veux dire. Il n'y a pas d'unité imaginaire du groupe. Il n'y a pas d'unité en quelque sorte. C'est un groupe complètement diffractionné et divisé. Voilà. Donc, et qui fait notamment opposition au groupe fasciste, tel qu'il est décrit dans Freud, en psychologie des foules et analyse du moi, où notamment c'est les moi, c'est-à-dire c'est l'identification avec l'autre à partir d'un idéal collectif ou d'un leader, qui sert notamment à soutenir et à protéger les sujets, et qui fait lien d'une façon, encore une fois, fasciste, où, comme disait Barbara tout à l'heure, c'est l'amour qui compte, il ne faut pas oublier, les liens fascistes sont tenus, dit Freud, par l'amour. Hein. La question donc, n'est pas l'amour qui va résoudre les questions, mais c'est, moi je dirais, c'est les symptômes. C'est-à-dire quelque chose qui est propre à sa propre vécu, à son propre corps, qui ne peut plus supporter une telle situation et qui a besoin de l'autre pour pouvoir s'en sortir et qui ne pourra pas s'en sortir tout seul. Voilà, je vous remercie.
10: J'espère avoir trouvé un public qui peut répondre après beaucoup de descriptions de conflits graves. Je veux parler de Nathalie Sarraute. Et il n'y a pas si longtemps, dans mes aventures livresques, que j'ai lu un bouquin où elle évoque Esmé. Esmé. Personne apparemment n'a lu ça. Bon, alors, je n'aurai pas de réponse.
11: Mais je veux dire, c'est quoi Esmé, c'est...
10: Le souvenir que j'en ai, c'est que chacun de nous est habité par un être unique qui ne peut pas rencontrer l'autre. C'est tout.
2: Merci. Parce que là, à l'instant, Sylvia, tu viens de pointer le fait qu'il y a un endroit de rencontre qui s'est fait par le symptôme. Voilà, à l'endroit de l'encontre. Mais il y a bien un endroit où aussi on ne peut pas rencontrer.
9: Et c'est notamment les points des... Voilà, oui, je suis tout à fait d'accord. C'est les points des singularités absolues. C'est pour ça que les traumas n'est jamais partageable. Hein. C'est les points des singularités absolues. Mais après, à partir de cette singularité... il y a quelque chose qui se répète et qui revient après coup, qui est les symptômes. Je vous fais un autre petit exemple pour vous faire comprendre les rapports entre traumatisme et symptômes. J'ai une patiente palestinienne qui est en France parce qu'on lui a offert une bourse pour travailler, pas à la France, hein, c'est un groupe privé qui lui a permis de quitter la Palestine pour venir travailler ici. Et au départ, moi, j'étais très étonnée parce qu'elle ne me racontait rien de Gaza. Elle disait absolument rien. Elle ne parlait pas de Gaza. Elle parlait de son problème à l'université, ou la solitude, le fait qu'elle n'arrivait pas à parler le français, etc., etc. Et donc, quand est-ce qu'elle a commencé à parler de Gaza? Quand il y a eu des situations où quelque chose de ces traumatismes revenait, c'est-à-dire quand elle n'arrivait pas à faire les examens. Donc, ne pas arriver à étudier pour les examens revient à ne pas arriver à évacuer de Gaza. Ou une autre fois qu'elle avait vu des fleurs chez moi, elle s'est rappelée ces fleurs chez elle, quand dans la maison, les fleurs étaient tout d'un coup, quand il y avait un bombardement dans la maison en face, ces fleurs étaient mortes d'un coup. Donc, elle ne supportait pas voir des fleurs. Donc, tout ça pour vous dire que les traumatismes n'est pas là comme ça, ce n'est pas dans les récits. Il arrive quand il y a quelque chose qui les réveille. Donc, quand il y a des situations symptomatiques qui se présentent. Donc, vous voyez, on n'arrivera jamais à cette partie qui est propre, intérieure, dont vous parlez. C'est quelque chose qui reste totalement... impossible à découvrir. Et elle, la solitude, il y a en partie des solitudes absolues. Mais ce qui revient, c'est les symptômes. Et à partir du symptôme, on n'a plus parlé des fleurs, on n'a plus parlé des examens, etc., etc. Et là, il y a quelque chose qui se rencontre, hein, en tant qu'analyste, hein, ou alors dans d'autres situations. Donc, le point de rencontre n'est pas l'individu et n'est pas le trauma. Même parmi des personnes qui ont vécu la même... les mêmes, disons, ce qu'on pourrait dire les mêmes traumas, les traumas est absolument quelque chose de singulier, qui ne peut pas être partagé. C'est un point qui est totalement impossible à partager. Or, les symptômes, oui, ce sont les effets. J'ai de l'angoisse, je la manifeste, j'ai quelque chose, je rencontre l'autre. Et là, c'est un point fondamental. Et je crois qu'un collectif peut se faire vraiment à partir
0: de cette partie inconsciente que parfois on oublie. Voilà.
2: Merci. Peut-être tu peux garder le micro parce que j'aurais peut-être encore une question. Bon, j'entends bien le fait que tu dises, bah, finalement, on a beaucoup parlé du sujet, je déplace, hein, ce n'est pas le sujet, ce n'est pas l'individu, ce n'est pas le trauma non plus, c'est le symptôme. Bon, ça pose la question, et peut-être que tu as des pistes sur bon, à quoi ça ressemblerait, symptôme et politique. Donc, qu'est-ce que c'est qu'une politique du symptôme ou une politique en tout cas qui prendra en compte le fait que c'est par le symptôme qu'il peut y avoir du collectif. Peut-être que tu as quelques idées là-dessus. Et par ailleurs, pour rebondir sur la discussion qu'on a eue sur les IA et les technologies, est-ce que le symptôme est aujourd'hui capturé aussi? Enfin, les représentations du symptôme dans le dialogue, l'IA peut aussi dire, bah, moi aussi, j'ai... Enfin, est-ce que l'IA peut avoir des symptômes? Ou en tout cas, elle peut simuler des symptômes. Et donc, comment ça peut se jouer, ça? Donc, la question de la technologie dans le partage du symptôme et la question de la politique.
0: Bah, la question de qu'est-ce que c'est en politique, il y a toujours Haraway que j'ai cité ce matin, quand elle parle d'affinité. Voilà. Mais elle en parle justement, dans l'affinité n'est pas quelque chose, avoir la même idée politique. C'est pas avoir la même... Bien sûr, ça peut aider. Et je pense que l'exemple de MeToo pourra nous aider. C'est-à-dire qu'il ne suffit pas d'être féministe ou d'être penser que les femmes doivent avoir les mêmes droits que les hommes pour participer politiquement et activement au mouvement MeToo. Hein. Ça veut dire être impliqué, il faut quelque part un traumatisme ou quelque chose qui nous a frappé pour participer. Hein. C'est pas par hasard que moi, cette année, j'ai décidé de devenir française parce que je veux donner mon vote. Cette année, il m'est arrivé quelque chose, pourquoi je ne l'ai pas fait avant? Et pourtant, je suis absolument convaincue que j'aurais dû le faire. C'est-à-dire, ce n'est pas quelque chose de l'ordre d'une ordre moral, ce n'est pas non plus quelque chose d'une conscience, mais c'est quelque chose d'une nécessité intérieure. Dire que c'est un symptôme, ça veut dire, un symptôme, utiliser les symptômes comme politique, ça veut dire qu'il y a quelque chose qui est absolument nécessaire. Et à partir d'une nécessité qui vient de quelque chose qui est sa propre singularité traumatique et qu'on ne connaît pas. C'est-à-dire, c'est s'engager avec ses tripes, on pourrait dire. Et pas... c'est très bien d'être féministe a priori, c'est très bien lutter pour Gaza a priori, mais je veux dire, je pense qu'une lutte politique, ça s'est fait à partir de cette nécessité et aussi à partir d'une sorte de... paradoxalement, des désordres dans cette collectif. Je pense que beaucoup des collectifs ont failli parce qu'il y a vraiment... On revient à la psychologie des foules. C'est-à-dire qu'il y a un élément, un messie, un élément qui sauve, un élément idéal qui vient écraser la singularité. Et ça veut dire quoi? Ça veut dire que les moi qui est renforcé, on est tout bien, on a tous raison, on est tous justes dans notre cause. Donc les moi renforcés des collectifs des masses, même quand ils sont des collectifs avec que nous partageons, en quelque sorte, ont aussi la visée, selon Freud, sont basés sur l'amour, et la visée d'écraser, de ne pas aller voir le traumatisme, c'est-à-dire ne pas voir où ça fait mal. Par exemple, les cas du patient que je vous disais, qu'on ne veut pas entendre les points qui peuvent faire problème, c'est-à-dire une personne juive qui se retrouve dans une situation problématique, et même s'il a choisi son camp, il n'arrive pas à dire c'est un génocide pour des raisons qui sont propres à son histoire. Donc il n'est pas considéré, il est mis à côté. Donc ça, c'est un exemple. Voilà, de quelque chose qu'on a un idéal, c'est un idéal entre guillemets juste, mais on ne peut pas accepter la différence. Et voilà, ça, une politique du symptôme inclut la différence. Il en fait quelque chose. Ce n'est pas par hasard que Freud disait que c'était qu'à la fin, les groupes, parfois, ils se défendent à partir de la... Il y a des désertions. Vous voyez, la désertion contribue parce qu'il y a quelque chose d'affectif qui vient frapper les singuliers, hein, ce qui vient frapper, je dirais même, qui vient frapper les corps. Et en politique du symptôme au niveau de l'IA, c'est simplement, voilà, comme on disait ce matin, faire un IA de gauche, on gauche au-delà du IA, c'est-à-dire chacun
9: on peut aussi combattre sur des points différents. C'est ce qu'il nous a enseigné MeToo. Ni una meno, on n'a pas les mêmes objectifs que MeToo en France, que non una di meno en Italie, qui c'est plutôt la question du féminicide. En France, c'est plutôt la question de l'inceste et des violences sexuelles. En Amérique du Sud, c'est plutôt la question des différences sociales et des problèmes des femmes d'un point de vue social. Vous voyez, c'est comme Angela Davis nous enseignait sur l'importance de l'intersectionnalité, donc de la...

Dama Ouzane et les As du Bénin. J'ai pas entendu ce morceau, mais on va voir, puisque c'est le James Brown du Bénin. C'est Loxoney, entre parenthèses, ma belle-mère. On est parti pour une expérience. Non, je vais pas prendre ce morceau, il me plaît pas. Et j'ai par contre un autre truc que je n'ai pas écouté. On va voir, hein, on va faire un essai. C'est Julie Akofa Akusa. Je ne vous dis que ça. Je sais pas ce que c'est. Aïe, aïe, aïe, aïe. C'est violent, c'est hyper violent, quoi. Non, on n'écoutera pas ça, donc du coup il va falloir que je sorte un truc de derrière les fagots en dernière minute. Ça craint, ça craint, ça craint, ça craint, ça craint. Je suis en train de chercher qu'est-ce que j'ai. Open folder, yeah, hotline. Ok, ben écoutez, on va partir sur un côté pop, funky disco du Nigeria dans les années 80. Je ne vous dis que ça. On va voir ce que ça peut donner. Pourquoi il m'envoie le générique parasite, lui? Voilà. Allez, à Peter Abdul pour commencer. Disco. Années 80, Niger.

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Voilà, on se finit avec un morceau disco et puisqu'il me reste plus beaucoup de temps, je parie sur la mémoire retrouvée de Nicolas Kerr. On se dit à la semaine prochaine.

Bonsoir, bonsoir à tous et bonsoir à toutes, bienvenue. Bienvenue sur Radio 106.8 à Toulouse, mais aussi bienvenue sur Radio Tar, sur le DAB+, enfin en FM sur Bagnères de Bigorre et sur le DAB+, dans de nombreuses villes, dont Paris. Bienvenue sur Pinode, pareil, c'est du DAB+, c'est même du Multiflux, il y a un site. Bref, ces trois radios ce soir se réunissent et me laissent la voix pour ma voix, je vais m'en servir pour vous faire pour vous annoncer une très très belle soirée musicale qui nous attend dans quelques minutes. Nous sommes aux Instants Chavirés à Montreuil et c'est une soirée organisée par le collectif Coax qui va occuper nos oreilles et notre cerveau. Et ils vont être très occupés, les oreilles et le cerveau, pendant toute la soirée. Il y a une très très belle soirée qui nous attend. Ça va commencer par Coerce Polinia, ça va démarrer entre 21h et 21h15, hein, vous savez l'incertitude des concerts qui démarrent jamais vraiment à l'heure. Les concerts démarrent au moment où le public arrive et le public ne vient que quand le concert démarre, donc ça fait toujours des petits décalages. En tout cas, dans une petite demi-heure, donc démarrera cette très belle soirée qui nous donnera donc à entendre pour commencer Coerce Polinia, qui est un tout nouveau projet. C'est une magnifique installation qui joue au milieu du public. Clément, qui est l'auteur de cette musique-là, m'a donné une petite interview tout à l'heure. On l'écoutera pour vous expliquer un petit peu plus de quoi il en retourne. Pour vous dire très rapidement, on va être sur de la bidouille et sur de la bidouille noise. J'espère que vous aimez le noise, le beau bruit, vous voyez, le fait de faire musique de tout son, de tout bruit. Ben, c'est ça qu'on va entendre notamment avec Coerce Polinia, avec quelque chose d'assez... Il y a un métronome qui tourne en permanence, donc on a quelque chose dans un rapport au temps. Voilà, je vous en dis pas plus, mais ça va être vraiment très beau. Et en deuxième partie de soirée, ce qui nous attend, c'est tout aussi magnifique. C'est un trio inédit qui va jouer pour la première fois, donc, qui réunit la chanteuse d'origine suédoise, enfin suédoise d'ailleurs, Linda Ola, qu'on définit assez souvent, mais c'est assez juste, plus comme une contorsionniste de la voix que comme une chanteuse, tellement elle a énormément de cordes vocales à son arc, si j'ose dire. Elle qui a commencé dans la comédie musicale, si je ne dis pas de bêtises, et qui ensuite est capable d'officier dans le blues, dans le jazz, dans un jazz assez moderne, comme par exemple avec Brib 4. Mais on la retrouve aussi souvent à la voix du collectif Umlaut, quand il leur prend l'envie avec leur big band de redonner vie à des morceaux du répertoire des inconnus des années 20 et des années 30. On la retrouve aussi dans des projets un petit peu plus marqués sur l'électronique. Enfin, c'est vraiment quelqu'une qui... Voilà, c'est une contorsionniste vocale. Donc impossible de savoir ce qu'elle va faire ce soir. Et ça, c'est le charme des trios de musique improvisée. Elle sera accompagnée par une musicienne qu'on voit très rarement en France, en la personne de Lisa Takeda. Elle est indéfinissable. Je vous invite vraiment à faire comme moi là, pour en connaître un petit peu plus. Rendez-vous sur son Bandcamp et écoutez un peu tout ce qu'elle a pu proposer. Une œuvre assez prolifique, énormément d'albums enregistrés, peu d'albums solo. Mais alors, les albums solo, c'est du radical de chez Radical. Donc, c'est plutôt une pianiste à la base qui est très inspiré. En tout cas, dans son son, on sent l'inspiration de pas mal de musique des années 70, notamment du krautrock. D'ailleurs, elle va jouer avec une casquette en hommage à Guru Guru, le groupe Guru Guru. Elle a un des musiciens qui est encore en exercice, elle a fait des duos avec. Elle est en ce moment d'ailleurs en tournée européenne, un duo avec un batteur extraordinaire, Tatsuya Yoshida. Je pense que vous connaissez ce nom si vous écoutez souvent Radio ou Pinode, quoi, les Ruins, voilà, c'est immanquable. Et Lisa Takeda, que vous dire de plus, son dernier album, c'est un truc complètement dingue, c'est un ovni extrêmement bungleien, ça change beaucoup. Elle a pas mal travaillé sur l'adaptation au piano d'œuvres de Frank Zappa, ça s'entend dans son répertoire. Bon, tu peux remettre un peu de musique hein, si tu veux, camarade, il n'y a pas de souci, hein, franchement. Et là, en fait... Non, il y a encore la musique. Ouais, la personne que j'appelle camarade, c'est Ben Pagier, c'est l'ingé son des Instants Chavirés. C'est grâce à lui qu'on va pouvoir profiter de ces concerts ce soir. Donc, grand merci, camarade, merci pour tout ton travail. Tu veux me dire quelques mots à l'antenne ou pas trop? Pas trop.
C'est normal, on a envie ou on n'a pas envie. Ah, des applaudissements, ça fait toujours plaisir. Donc c'est une très très belle soirée qui nous attend, donc offerte par le collectif Coax. Je n'ai pas cité le troisième musicien, c'est lui qui représente le collectif, c'est Yann Joussin qui sera à la batterie. Alors à noter que nos trois larrons vont être aussi en même temps à l'électronique. Voilà, ça serait trop simple qu'un batteur ne fasse que de la batterie, ce ne serait pas très Coax dans l'esprit. Donc forcément, il va nous faire des électroniques, Linda Ola va nous faire des électroniques, Lisa Takeda aussi, donc ça va être un joyeux maelstrom de musique improvisée qui réunit vraiment trois musiciens et musiciennes de très très haute volée. Donc très content de partager ça avec vous et avec vous tous et toutes, donc les auditeurs, auditrices de Pinode. Donc voilà, si vous voulez nous écouter, vous pouvez aller sur le site de Pinode, pinode.org, il y a même un chat. Et en plus, l'avantage de pinode.org, c'est que si vous n'aimez pas les concerts, il y a plein d'autres propositions dans leur multiflux. 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Sinon, vous restez à l'écoute de Radio Terre. On est très contents, voilà, que Radio Terre aussi fasse le relais de ces concerts-là. Radio Terre s'est implanté à Paris dans le DAB+, et ce qui va nous amener, je l'espère, ou c'est déjà plus ou moins prévu dans un avenir proche, de revenir de plus en plus souvent à Paris pour pouvoir vous proposer des concerts organisés par ce collectif, puisqu'il y a une petite connexion qui est en train de se créer entre Radio Radio et le collectif Coax, pour notre plus grand plaisir. Par exemple, le 5 septembre, nous rediffuserons leur magnifique Kermesse, qu'on avait déjà diffusé, celle qu'ils avaient fait à Gentilly. On va en faire encore une, ce sera donc le 5 septembre en direct de la Dynamo, c'est un lieu qui est partenaire du collectif Coax. Donc voilà, on va beaucoup se faire l'écho de ce que fait le collectif Coax sur Radio Radio, sur Radio Terre, et aussi grâce aux camarades de Pinode, qui sont toujours là dès qu'il y a des choses étranges à se mettre dans les feuilles, surtout si ça joue un peu fort. Mais là, je vous rassure, ce soir, on n'est pas forcément sur une idée de volume. Ce n'est pas des propositions musicales qui sont faites pour être jouées de façon si ample que ça. C'est, voilà, vous pouvez rester tranquille avec votre poste de radio. Et à noter que le premier projet, Coerce Polinia, il est diffusé en quadriphonie et que Ben Pagier, qui est un magicien, nous propose quand même une belle petite rediffusion stéréo. Vous pouvez vous installer tranquillement, préparez-vous du café si c'est l'ambiance, ou une bière, ou ce que vous voulez, voilà. Mais en tout cas, des très très belles choses vont vous couler dans les feuilles tout au long de la soirée. On est très content de ça. On a pris l'antenne à 20h30 parce que c'est ce qu'on avait dit, mais pour vous dire, la salle, elle est vide. Voilà, je vais vous laisser entendre un peu la salle derrière moi, vous n'entendrez que la musique, là il n'y a rien d'autre. Alors la salle, c'est là, si je ne dis pas de bêtises, voilà. Vous entendez un peu le souffle, l'écho. Allô ? Voilà, vous m'entendez ? Vous entendez l'écho dans une salle vide ? Merci, merci, merci, merci. Ben voilà, c'est ça, les instants pour l'instant sont vides, ils vont se remplir petit à petit. Et ben c'est nous qu'allons chavirer. Voilà, c'est un peu facile comme formule, mais on va vraiment, vraiment ce soir se régaler. Et c'est vraiment un plaisir de vous proposer tout ça. En attendant que la salle se remplisse, ben je vous propose... voyons, on a quand même pas mal de temps, donc pas de suite l'interview de Clément. Ouais, tiens, je vous propose d'écouter avec moi. On va écouter tous ensemble la toute dernière sortie du collectif Coax. Et c'est un groupe assez extraordinaire qui s'appelle Trip. Je dis qu'il est extraordinaire parce qu'il est polymorphe. C'est un groupe qui... Bon, c'est un trio. Hein, c'est un trio... qui a évolué au niveau du nombre de ses musiciens et surtout au niveau de son propos. Les instruments sont les mêmes, hein, quand on est sur de la clarinette, de la contrebasse ou basse électrique et de la batterie. Leur premier album, qui est une pure merveille, s'appelait Suicide Jazz, et ça a représenté assez bien leur musique. Une musique qui évoluait lentement, avec pas forcément beaucoup d'accidents, pas forcément beaucoup de choses rêches, mais quelque chose de très, très continu. C'est du jazz suicide. Leur deuxième album a rien à voir. Alors là, c'est Descendre et Inventer, si je dis pas de bêtises. Là, il y avait pas mal d'invités, le propos devenait presque vocal avec la présence de Julien Gasque ou des musiciens de Poulinjar par exemple. Et là, pour ce troisième album, mais pareil, encore un virage complètement radical. Bon, déjà, il y a un des musiciens qui est parti un nouveau musicien donc les a rejoints, c'est Julien Ponviane maintenant qui tient la clarinette. Il y a toujours l'excellentissime Marco Carissimine, mais maintenant il est à la basse électrique. Julien Chamla à la batterie, Julien Chamla qui est un batteur vraiment vraiment à suivre. Et donc ils ont sorti cet album-là il y a
quelques mois, il y a 2 mois à peine, sorti chez le collectif Coax. L'album s'appelle Tendresse et c'est un magnifique voyage. Ça commence par des choses extrêmement bruyantes, puis on passe par le drone. On sort sur plusieurs ambiances, c'est vraiment un album qui s'écoute en continu. C'est pas ce qu'on va faire, on va s'écouter juste quelques extraits pour vous donner un peu la couleur. Voilà. Et puis ça me permet aussi de vous présenter à tous et à toutes qui ne connaissaient pas de quoi est capable le collectif Coax. Et c'est assez grand ce que propose ce collectif. Donc je vous propose Comment vas-tu, tiré donc du dernier album du trio Trip. L'album s'appelle Tendresse, c'est sorti chez Coax, ça s'écoute sur le bandcamp du collectif Coax. Donc on va s'écouter Comment vas-tu. C'est parti.

0: Et voilà, je vous ai dit que c'était une merveille. Donc ça s'appelle Tendresse, le groupe c'est Trip. On vient d'écouter le titre Comment vas-tu, mais tout l'album est de cette volée-là. Et d'une très belle volée qui nous amène vraiment, qui prend le temps de nous amener dans une ambiance, dans une autre ambiance. Puis voilà un groupe qui en quatre albums nous propose quatre propos complètement différents. Et ça fait plaisir parce que du coup on est surpris. Et quoi de plus beau que la surprise? Nous avons d'ailleurs un invité surprise. Super, en la personne d'Antoine du collectif Coax. C'est Coax qui organise ce collectif. Du coup, Trip, c'est bien votre dernière sortie discographique, si je ne dis pas de bêtises?
1: Tout à fait, c'est la dernière sortie sur le label, mais et ça sera certainement la dernière sortie ever du label, parce que le label, on a décidé d'y mettre un terme, en tout cas une grosse pédale douce pour des tas de raisons que je... En tout cas, voilà. Le label en tant que tel va s'arrêter. Il restera disponible, le catalogue restera disponible, mais voilà. On n'a pas forcément les ressources par les temps qui courent de pouvoir s'en occuper de manière assidue et de pouvoir injecter un peu d'argent dedans, parce que ça marche avec ce genre de truc. Donc jusqu'à preuve du contraire, il y aura plus de sorties officielles Coax sur le label Coax Records.
0: Mais on vous retrouvera chacun dans vos groupes respectifs chez d'autres labels.
1: Tout à fait. L'idée, on espère qu'on va continuer à sortir des disques et puis trouver d'autres partenaires dont c'est le métier. Et qui, voilà, on a pas mal de chats à fouetter. Et celui-là, on s'est dit qu'on n'était pas forcément les bonnes personnes pour promouvoir le disque.
0: Bah, d'autant que vous avez adopté un nouveau chat à fouetter, si j'ai bien suivi, une espèce de petit partenariat avec la Dynamo qui va vous amener à être un petit peu plus souvent dans l'organisation d'événements.
1: Alors là, tu vas un petit peu vite en affaires, mon cher ami. Effectivement, on commence à se rapprocher un peu de la Dynamo, mais après, quelle forme va prendre ce partenariat? Il est bien trop tôt pour pouvoir en dire plus aujourd'hui sur cette antenne, n'est-ce pas? Et par contre, tout ce qu'on peut dire en termes de partenariat déjà, c'est que ça va comme il y a un premier gros événement qui va se passer là-bas à la rentrée. Si je ne dis pas de bêtises, si c'est ça, c'est le 5 septembre. On va faire une grosse kermesse là-bas dans le cadre de Jazz à la Villette. Et voilà, donc la kermesse Coax, je peux faire un petit laïus si tu veux là-dessus. Voilà, donc c'est le projet collectif de Coax. Donc c'est un spectacle un pluridisciplinaire, deux participatif, avec des stands musicaux, en tout cas sonores, qui sont manipulables par le public, et à l'intérieur desquels, à l'intérieur dans ce dispositif, se déroulent des performances, des concerts. Et le public fait partie de ces performances quelque part, vu que c'est eux qui manipulent les objets sonores. Ça s'appelle Kermesse, avec un S à la fin. Prochaine échéance à Paris, donc le 5 septembre 2026, dans le cadre de Jazz à la Villette, à la Dynamo, avec plein de concerts aussi derrière et pendant. Voilà.
0: Et pour les gens qui nous écoutent sur Radio ou alors à Bagnères de Bigorre sur la FM de Radio Terre, ça va aussi jouer pendant l'excellent festival Jazz à Luz. Et là, c'est beaucoup plus bientôt, c'est en juillet, je ne me souviens plus de la date, si tu l'as exactement.
1: La kermesse, ça va se passer le 13, je crois que c'est la clôture du festival, il me semble. Je crois que c'est le dernier jour, il me semble. Si je ne dis pas de bêtises, pareil, hein, je ne suis pas organisateur de Jazz à Luz, mais je crois que c'est le dernier jour. Et il y aura des happenings, on sera là-bas pendant 4 jours, hein, pendant les 4 jours du festival. Il y aura des happenings autour de cette installation, avant, dans différents endroits à Luz. Et avec un point final, effectivement, le 13, je ne me rappelle plus de la salle, mais c'est sur c'est la grosse salle au centre du village. Enfin, si vous venez à Luz, vous ne pourrez pas nous rater. C'est le 13, à partir du début d'après-midi, pour ce qui est ouverture du public lambda, on va dire, et jusqu'en début de soirée.
0: Voilà. Nous, à Radio Radio, on sera déjà à Avignon à ce moment-là, mais c'est vrai que c'est un festival vraiment à ne pas rater aux amateurs amatrices, non seulement de musique étrange, mais aussi de paysages inoubliables, parce que vraiment, Luz, c'est un cadre vraiment incroyable. Et le festival, si je ne dis pas de bêtises, il commence par le cours de fitness, qui avait été un des grands moments de votre dernière kermesse, qu'on avait retransmis, nous, depuis le générateur, 12 heures de direct. Mon corps n'a pas oublié ces 12 heures de direct. Il y a encore des podcasts qui sont disponibles sur le Mixcloud de Radio Radio, si vous voulez vous faire une impression. C'est vraiment génial comme spectacle. Et puis, je parle depuis le début de la retransmission de Beau Bruit. Ben, ça amène cette notion à des gens. En fait, ils jouent au flipper, tranquille, normal, à part que ce flipper, il fait des bruits hyper noise. Et qu'en fait, ben, petit à petit, on se dit, mais non, ces bruits-là, c'est de la musique. Et c'est une bonne façon d'amener le public vers ces musiques-là. Et les points d'orgue, ben, notamment à la Dynamo, ce sera 3 concerts le soir. Quand le public aura bien compris, bien assimilé ces sons-là, ben, il pourra les voir en exercice avec 3 concerts. Et on y sera avec Radio Radio, bien sûr, évidemment, probablement avec Pinot, probablement avec Radio Terre. Il y aura Ben Pagier qui est à mes côtés ce soir. Voilà, donc on est vos fidèles compagnons.
1: La team, quoi. La team sera tout, on sera tous là. Et puis bah, j'espère que les auditeurs seront là aussi et que ça vous donnera envie de venir jeter un œil, donc soit à Luz, soit oui, des oreilles d'ailleurs, soit à Luz, soit à la Dynamo de Banlieue Bleue le 5 septembre. Je redis la date, ne sait-on jamais.
0: Et ben, en tout cas, on vous fera une promo d'enfer et on y sera. Et toi, alors, en tant que musicien, parce que j'ai dit ton prénom, mais tu t'appelles Antoine Viard, le nom complet, tu es saxophoniste. On t'avait entendu notamment la dernière kermesse anniversaire de Coax en duo avec une magnifique saxophoniste, Camila Nebbia.
1: On avait joué en quartet, si tu te rappelles bien.
0: Oui, c'est vrai, j'ai écouté le duo, mais vous aviez joué en quartet avec Philippe Glaise et Olivia Semama, bien sûr. Et est-ce que tu as d'autres choses à nous annoncer, des concerts à venir, des sorties d'albums sur d'autres labels? En d'autres termes, quelle est ton actualité à venir en dehors de l'actualité collective?
1: Je réfléchis un peu parce que c'est un peu le chantier en ce moment dans ma tête. Je fais plein de trucs, mais dans un peu tous azimuts. Du coup, comment synthétiser tout ça, c'est un peu compliqué. Surtout que je suis dans une période un petit peu de chantier, de plein de choses. Et pour l'instant, j'ai pas de grandes échéances. Si, à vous dire, bah, justement, pendant dans le cadre de la kermesse, je vais présenter une nouvelle version de mon solo qui s'appelle Tumulus. Donc j'ai un disque chez Carton Records et Coax Records qui est sorti il y a quelques années, qui a un solo de baryton. Et là, je suis en train de travailler sur une nouvelle version de ce solo avec un tout petit saxophone soprano et puis des machines que je branche à l'envers au lieu de les brancher dans la continuité de mon gros baryton. Et puis bon, voilà, c'est une nouvelle version avec des sonorités complètement différentes de ma vision solo et de mon approche du saxophone. Voilà. Et donc, prochaine échéance, où c'est sûr, en tout cas, c'est toujours le même, le 5 septembre à la Dynamo.
0: Septembre, vous pourrez aussi entendre les excellents Auto Reverse. On les entend jamais assez. Ça va être vraiment un plaisir. Donc on y sera, on vous en reparlera. La soirée de ce soir, tu peux dire quelques mots sur les artistes? Ce sont des artistes que tu connais. Je sais que Coerce Polinia, par exemple, a fait partie de votre appel à projet. Tu peux nous en dire un petit peu plus? Comment tu le ressens, ce projet?
1: Eh ben, écoute, j'ai très hâte de l'entendre en vrai, parce qu'effectivement, c'est un des projets qu'on a repéré ou sélectionné, on va dire, parmi 150 projets qu'on a reçus donc fin 2025. Donc oui, je resitue le truc. Donc Coax fait chaque année un appel à projet pour des jeunes artistes entre 18 et 30 ans. Qui ont une pratique sonore, quelle qu'elle soit. Faut que le projet ait un axe, qu'elles sont comme axe principal. Et Coerce Polinia faisait partie de la shortlist de cet appel à projet. Et dire que c'est Dalida Carnage qui a remporté la timbale, qui en tout cas qu'on suit toute cette année. Mais voilà, ça nous permet, cet appel à projet nous permet de rencontrer, de découvrir plein de projets et plein de jeunes musiciens hyper talentueux. Et c'est vraiment intéressant, une belle bouffée d'air. Et voilà, malgré les temps qui courent, il y a encore plein de jeunes qui se bougent pour faire plein de choses super, super cool. Et voilà, et le dossier de Coerce Paulina était super. J'attends de voir ce que ça donne en vrai, ce que j'ai jamais vu.
0: Il est juste derrière toi.
1: Et voilà.
0: Ben ouais, comme tu l'as dit, les temps qui courent sont pas délicieux, mais il y aura toujours des gens pour faire de la musique. Le problème, ça va être des gens pour pouvoir leur proposer de jouer. Et c'est vrai que c'est tout le sens de cet appel à projet, de proposer à ces jeunes musiciens, en les suivant avec le nom Coax. Par exemple, voilà, Clément est très content de jouer dans cette salle qui a quand même les instants chavirés quand on fait ce genre de musique. C'est un lieu qui a une certaine aura. Donc chez Clément est très content d'être là et c'est ce que vous offrez. Donc en fait, entre ça et la kermesse, on peut presque dire que vous avez presque un rôle de transmetteur, quoi. Enfin, en tout cas, que vous, maintenant, après avoir vous-même écumé, vous aidez les jeunes générations, même si ce terme n'est pas génial, parce que c'est pas une histoire d'âge. Mais en tout cas, vous aidez des nouveaux projets à peut-être suivre votre chemin.
1: En tout cas, oui, pour le coup, nous, à l'âge qu'on a, il y a une vraie volonté, en tout cas, d'essayer de faire résonner ces pratiques, ces musiques. Avec le plus grand nombre, d'essayer de décloisonner en fait ces pratiques et puis de rester connecté aussi avec la génération qui nous précède, qui nous succède. Et voilà, en fait, la musique, c'est pas qu'une histoire de copains de la même génération. Nous, c'est vrai qu'on est tous de la même génération, on a monté le collectif autour de cette génération et à un moment qui dans notre carrière, enfin dans notre tout début de carrière, faisait sens. On a eu besoin de se fédérer pour essayer d'obtenir ensemble plus que chacun tout seul dans son coin. Et aujourd'hui, il est temps aussi de réfléchir à qu'est-ce que cette organisation veut dire dans le futur, comment elle résonne par rapport à différentes générations, par rapport à des pratiques peut-être plus larges ou plus des pratiques qui nous dépassent, en tout cas nous en tant que musiciens 45 nerfs.
0: Elles vous inspirent un peu, ces pratiques?
1: Grave, comme n'importe quelle, comme toutes les découvertes, j'ai envie de dire, à partir du moment où tu découvres des pratiques qui te sont entre guillemets étrangères ou en tout cas qui sont nouvelles, alors que ce soit de la part de jeunes ou de vieux, ou de femmes, d'hommes ou d'animaux, c'est toujours nourrissant, forcément.
0: Et au-delà de la musique.
1: Et oui, bien sûr, et au-delà de la musique. Et ça questionne sur... il faut regarder les autres pour savoir qui tu es.
0: C'est fort bien dit. Nous, on va essayer de prendre le temps de savoir qui est Clément et qu'est-ce que c'est que ce projet Coerce Paulina. Pour ce faire, je l'ai rencontré tout à l'heure, là, juste après le repas. Je vous avoue que la préparation de ce direct n'a pas été très, très facile. On n'a pas eu autant de temps qu'on voulait. J'ai pas pu interviewer le trio, mais on le fera après coup. En attendant, écoutons Clément nous expliquer Coerce Paulina.

0: chose d'assez visuel, presque chorégraphique. Donc c'est le début du projet.
1: Mes excuses dans la petite impasse. Merci de nous laisser diffuser tout ça en direct.
2: Bonjour.
1: Est-ce que pardon, il y a un petit souci technique, c'est chelou, je ne comprends pas pourquoi ça boucle. Désolé, hein, il faut toujours des soucis techniques, sinon c'est pas du vrai direct, hein, on va pas se mentir. Poser des questions à Clément Favre, donc qui va ouvrir Clément Favre, donc alors là, ma foi, que se passe-t-il? Je ne saisis pas. Alors, est-ce que là ça va mieux? Ah ben le concert va commencer dans un instant. Allez, c'est parti. Clément Favre, Coerce Polignac, quant à l'interview, vous l'écouterez avec le podcast. Voilà. Je vous fais un petit descriptif rapide. Clément, donc Coerce Polignac, il est au milieu du public. Il a pas mal de machines autour de lui, notamment des oscillateurs et aussi des métronomes. Il y a des baffles dézingués de haut-parleurs qui traînent au sol et qui vont assurer une certaine idée de vibration. Voilà, allez, je ne vous en dis pas plus et je vous laisse avec l'univers sonore très particulier et très riche de Coerce Polignac.

0: c'était du coup une soirée co-organisée par les Instants et le collectif Corax. Et c'était l'occasion aussi parce que Lisa Takeda, qui est ici, vient de faire un mois de tournée en Europe avec Tatsuya Yoshida. Et puis nous, on s'est rencontrés il y a quelques années au Japon. Elle m'a dit si on joue ensemble. Et du coup, on a profité pour inviter Linda. Hola.
1: La chance.
0: Et voilà, voilà, c'était sous vos yeux.
1: Que j'ai,

0: Et c'était sous nos oreilles, la chance aussi. La chance incroyable qu'on a eue sur Pinode, sur Radio Radio et sur Radio Terre de vivre ce moment assez rare et plutôt incroyable de musique. C'était vraiment très très beau, vraiment, vraiment, vraiment content de vous avoir proposé de vivre tout ça en direct. Voilà, la soirée se termine aux instants chavirés.
1: Tu nous mets de la musique ? Au revoir Jérôme. Oh là là, Jérôme, un grand fan de musique in opposition. Tu veux dire deux mots, allez, non ? Non, ben non, ben voilà. Eh ben tant pis, quelle heure se fait-il ? Il est 22h49, on finit beaucoup plus tôt que prévu. Ben, si vous avez pris les programmes en cours, donc ce que vous avez entendu, c'est un trio inédit qui réunissait, j'ai toujours du mal après les concerts à me remettre, donc qui réunissait d'une part le batteur Yann Joussin, la batterie aux électroniques, la contorsionniste vocale Lisa Ola, oh là, ça envoie de la musique là, voilà, la belle petite ambiance des instants. Et donc, je disais, la contorsionniste vocale à la voix et aux électroniques, Linda Ola, et la musicienne plutôt rare hein, en Europe, comme on a pu l'entendre, Lisa Takeda, qui profitait d'une tournée avec Tatsuya Yoshida pour faire un petit coucou aux instants à Yann Joussin. Yann Joussin qui se rend assez régulièrement en tournée au Japon, donc qui fait un petit réseau de musiciens et musiciennes japonaises assez... Oui, je te montre ton truc. Allez hop. Et voilà. Donc tout ça pour vous dire. Parfait. Tout ça pour vous dire que c'était un trio inédit et vraiment formidable. J'espère que vous avez écouté cette soirée de bout en bout parce que l'ouverture était très belle, le projet Coerce Polinia. Si vous avez raté ça, on va vous proposer très très vite des podcasts et des rediffusions sur Radio Radio, sur Radio Terre. Et peut-être qu'on filera tout ça à nos camarades de Pinode donc, qui hébergent cet enregistrement jusqu'à 23h et après on laissera la place, que ce soit sur Pinode ou sur Radio Radio, c'est quand même assez rare pour être signalé, on laissera la place au même programme, à Lapin Culte, voilà, à notre cher camarade Eric qui nous écoute peut-être à l'heure où je suis en train de vous parler. C'était une soirée très réussie, donc quand il y aura des podcasts, on vous mettra aussi des interviews qu'on a pu réaliser, donc des musiciens et musiciennes. Que vous dire de plus ? Pour les auditeurs et auditrices de Radio Radio, je vous donne rendez-vous pour un moment assez rare, ce sera vendredi soir à partir de 20h, puisqu'il y a un festival à Toulouse qui s'appelle le Festival de Cave. À confondre avec l'autre. Le festival de cave, comme son nom l'indique, se déroule dans des caves. Il se trouve que Radio Radio, c'est une cave. Donc, on va avoir un spectacle qui va jouer donc, devant du public dans la cave de Radio Radio. Bien sûr, on n'a pas résisté à l'idée de coller des micros. Et on va donc vous donner tout ça à vivre en direct à partir de 20h sur les antennes de Radio Radio. Ne manquez pas ça. C'est un moment plutôt rare et plutôt chouette qu'on vous donne à entendre sur les ondes de Radio Radio. Mardi prochain, tiens, tant qu'à parler de live... sur Radio Radio. Mardi prochain, nos camarades de Noir Fluo vont aussi proposer un concert en live. Voilà, on essaie de se démener aussi dans cette antenne pour faire vivre les musiques vivantes. Ouais, elle est bizarre cette formule. Pour vous donner à entendre, voilà, les musiques vivantes. Et des fois, notre studio va servir comme ça de salle de concert et ça fait plaisir. Et quand c'est pas le cas, on se déplace avec un studio mobile dans les autres salles de concert. Mais voilà. Cette année, cette saison, plus que jamais, Radio Radio s'est fait l'écho de ces musiques-là et on en est très content. Et allez, j'aime pas ce mot, mais très fier, vraiment très fier de vous donner à entendre ces musiques-là qui sont plutôt rares, qui sont plutôt très absentes des ondes. Et si vous avez écouté de bout en bout, vous avez vu, il suffit d'y jeter l'oreille, de s'y plonger, de s'y laisser aller, il n'y a pas besoin d'avoir écouté tout John Coltrane ou je ne sais quoi pour apprécier ces musiques-là, il suffit de laisser parler un peu son âme, son cœur et ça fait plaisir quoi, voilà. Et que vous dire de plus ? Rien en fait, il est 22h52, je vais rendre l'antenne aux programmes habituels de Radio Radio. À 23h on retrouve Lapin Culte. Pour ceux qui nous écoutent sur Radio Terre, je crois que c'est de la playlist qui vous attend, et plutôt de la playlist de qualité, pas forcément dans les mêmes musiques. Par contre, si vous êtes sur Radio Radio et sur Pinode, vous ne serez pas trop dépaysés avec nos camarades de Lapin Culte, on va rester dans la radicalité. Et je le répète une fois de plus, hein, radical, ça ne veut pas dire bruyant, excessif. Ça veut juste dire on prend une démarche et on l'amène jusqu'au bout. C'est ce qu'on a eu droit ce soir avec Coerce Polignia. Hein. C'est encore ce que nous a proposé le trio inédit qu'on a entendu à l'instant. C'est vraiment un plaisir de vous donner à vivre tout ça en direct. Le partenariat Radio Coax continue dès le 5 septembre. On sera à la Dynamo pour vous proposer de vivre la Kermesse Coax et les concerts du soir. En plus, on aura la même personne. Je dois vraiment saluer l'équipe des Instants Chavirés qui nous a accueillis comme à la maison. Et notamment Ben Pagier qui était derrière les manettes, qui s'est démené pour nous envoyer du très beau son. Vous avez eu du beau son ce soir à l'antenne. J'ai écouté au casque, donc j'ai écouté comme vous. Je suis très très content voilà, d'avoir affaire à des champions comme ça qui se démènent, qui savent que, voilà, que la radio c'est un boulot et qui donc nous aident. Ils savent qu'on est là, voilà, qu'on a tous le même but. Servir de haut-parleur à ces musiques trop absente des ondes. Voilà, j'en profite pour remercier la direction de Radio justement de laisser la place à ces musiques-là. Et aussi saluer l'ami Jean-Hu. C'est lui que vous entendez d'habitude le samedi soir à partir de 20h. Là, on lui a un peu coupé la chic. Pas de F3B, c'est pas de Merc Radio Live ce mercredi. Vous les retrouverez dès mercredi prochain. Et puis moi, vous me retrouvez demain soir. Hein. Ce sera une rediffusion d'émission de Vraiment Autre Chose, mais à partir de 21h. Les musiques progressives, la continuité de l'exploration de la Nurse with Wound List, ce sera sur Radio. Voilà, bah écoutez, je vous embrasse à tous et à toutes. Je vous laisse avec nos programmes habituels hein, pour ceux qui nous écoutent sur Radio. Pour ceux qui nous écoutent sur Radio Terre, c'est pareil. Je vous laisse avec nos programmes habituels. On se retrouve très très vite. Merci à tous. Hein. Donc là déjà, Radio Terre nous a quittés. Au revoir les auditeurs et auditrices de Radio Terre. Je crois que c'était une première pour nous de rediffuser, ça en direct, de diffuser des musiques, excusez-moi, hein, c'est qu'en même temps je bidouille, mais diffuser des musiques expérimentales en direct sur Radio Terre, je crois que c'était une première et ce ne sera pas la dernière parce que maintenant que Radio Terre s'est déployé un peu sur tout le territoire, sur la FM de Bagnères de Bigorre, mais aussi sur le DAB+, notamment à Paris, on reproposera à nouveau à Radio Terre de relayer ce type de musique. Grand merci à Eric, à toute l'équipe de Pinot. Vous faites des merveilles avec des bouts de ficelle. Vous tissez des choses solides et profondes avec des bouts de ficelle. Je vous admire et je vous aime. Un grand merci à tous ceux qui nous suivent aussi sur Radio. On va retrouver les programmes d'habituel. Je vous l'ai dit, dans combien de temps ? 4 minutes. Dans 4 minutes, ce sera Lapin Culte avec Eric Minkinen et sa bande. Voilà, je vous embrasse à tous et à toutes. Merci pour votre fidélité à notre antenne. À bientôt. Au revoir.

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